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0: Didier, j'aurais quelque chose à te confier.
1: Vas-y, confesse-toi.
0: Ne plaisante pas, je suis sérieux. Tu sais qu'avec Claire, nous sommes mariés maintenant depuis 3 ans. Et notre entente sexuelle nous a un peu déçus tous les deux. Nos sentiments et notre affection sont inchangés, mais à la longue, il s'est dégagé une certaine monotonie entre nous. À deux, on a vite fait le tour de toutes les positions sexuelles. Toujours est-il qu'aujourd'hui, tout est changé. Car, je t'assure, vous devriez essayer.
1: On partousait.
0: Oui. Ah, on ne joue pas les étonnés, la sexualité a évolué. Notre génération se doit de connaître tous ces changements.

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0: Merci beaucoup de votre fidélité à la Radio du Monde. Vous écoutez RFI, il est 6h du matin ici à Paris. 4h en temps universel et c'est le journal de Jeanne Bartoli. Bonjour Jeanne.
1: Et bonjour Vincent et bonjour à tous. Dans ce journal, la croisière qui tourne au cauchemar. Les passagers du MV Ondius en route vers les Canaries ne seront évacués que lundi via des vols sanitaires affrétés par leur pays d'origine après qu'un foyer d'antivirus s'est déclaré à bord. L'OMS se veut néanmoins rassurante. La situation n'est pas similaire au Covid, mais elle inquiète en tout cas les habitants de l'archipel des Canaries. Reportage dans un instant. Dans ce journal aussi, faut-il craindre une pénurie de matériel médical en plastique dans les hôpitaux français en raison de la guerre au Moyen-Orient? L'approvisionnement est sous tension, on le verra. Sur le front des négociations, toujours pas d'annonce d'une nouvelle session pour parler entre Américains et Iraniens. On reviendra aussi sur la décision de la Cour d'appel de Paris hier. L'enquête visant la femme de l'ex-président rwandais Agatha Biarimana va se poursuivre. Quasiment 20 ans après son ouverture, l'information judiciaire a été relancée hier par l'invalidation du non-lieu rendu l'an dernier. On parlera également dans cette édition de la hausse des visas touristiques pour les Russes dans l'Union européenne. Et puis on connaît

0: Depuis hier soir, l'affiche de la finale de la Ligue des champions de football, ce sera PSG-Arsenal. Les Parisiens ont éliminé hier le Bayern Munich après un match nul, un partout en Bavière. Il fait route actuellement vers l'archipel des Canaries où il doit arriver samedi. Le calvaire des passagers du bateau de croisière Ondus, devenu un foyer de contamination à une souche de lentavirus dite des Andes, n'est pas encore terminé puisque ce n'est que lundi qu'est prévue l'évacuation des passagers sur l'île de Tenerife. Des avions les rapatrieront alors dans leur pays. C'est ce qu'a affirmé le ministère espagnol de l'Intérieur. Au total, 3 personnes sont décédées suite à leur contamination à bord. À Tenerife, les habitants sont préoccupés par cette arrivée prochaine. Reportage sur place de notre correspondant Nicolas Kirilovitz.
1: Devant le principal hôpital de Tenerife, le sujet occupe tous les esprits. Méconnu, l'antivirus rappelle ici surtout le coronavirus. Des souvenirs pénibles pour les habitants de l'île qui envisagent le pire et s'inquiètent notamment pour le personnel médical, comme ce patient hospitalisé depuis plus d'un mois.
2: Il n'y a pas de moyens pour accueillir ici ces gens, car ce sont ensuite les personnes à l'intérieur même de l'hôpital qui en subissent les conséquences. Ils n'ont rien à voir avec cela. C'est mon opinion et je la dis franchement. Je m'inquiète davantage pour le personnel de l'hôpital et je ne veux pas qu'on amène plus de monde ici aux Canaries.
1: D'ordinaire accueillant, les Canariens s'offusquent des décisions prises et qui les concernent. Pourquoi l'archipel a-t-il été choisi pour faire face à cet enjeu sanitaire? La question agite les esprits et ce alors que de nombreux habitants jugent sévèrement l'état de leur système de santé.
3: Il faut tenir compte du fait que nos hôpitaux sont toujours saturés et que nous ne sommes pas préparés pour gérer un problème de cette ampleur.
4: Canaria, pourquoi?
5: Pourquoi les Canaries? Pourquoi est-ce que les Canaries sont impliqués? Il n'y a pas d'autre endroit où dévier le bateau?
1: D'après le ministère de la Santé espagnol, le navire de croisière devrait arriver dans un port industriel du sud de l'île de Tenerife ce samedi. À son bord, plus de 140 passagers inquiets, tout comme 2 millions de Canariens. Nicolas Kirilovitz, Tenerife, RFI.
0: Et le patron de l'OMS, Tedros Adhanom Ghebreyesus, s'est voulu hier rassurant. La situation n'est pas similaire à celle du début de la pandémie de Covid-19. Le risque pour le reste du monde est faible, a-t-il déclaré, alors que l'Argentine tente, elle, de retracer l'itinéraire des 2 passagers néerlandais qui ont perdu la vie. Ils avaient voyagé plusieurs mois entre l'Argentine, le Chili et l'Uruguay. Des experts vont être envoyés à Ushuaia pour capturer et analyser des rongeurs potentiellement porteurs de l'antivirus. Bien loin des préoccupations sanitaires, Donald Trump poursuit, lui, ses déclarations contradictoires concernant la guerre au Moyen-Orient. Après avoir déclaré qu'il était trop tôt hier pour envisager des discussions en personne avec l'Iran, le président américain a jugé hier soir très possible un accord de paix avec Téhéran, tout en maintenant la menace d'une reprise des bombardements, alors que le principal négociateur iranien, Mohamed Bagher Ghalibaf, a lui accusé Washington de chercher la reddition du pays. Emmanuel Macron, lui, s'est entretenu avec le président iranien Massoud Pezeshkian. Il a dénoncé les frappes injustifiées contre les infrastructures civiles des Émirats Arabes Unis et plusieurs navires, selon des propos rapportés par l'Élysée. C'est dans ce contexte qu'on apprend qu'un porte-conteneurs français, le Saïgon, est parvenu hier à la mi-journée à franchir le détroit d'Ormuz. Le navire a été bloqué dans le golfe depuis le début de la guerre. Le blocage persistant de ce détroit d'Ormuz qui continue d'avoir des répercussions dans de très nombreux secteurs, notamment à la filière du plastique, dépendante du pétrole pour sa fabrication. Les hôpitaux en France craignent une pénurie d'équipements. Victor Delfouilloux.
6: Ce qui est indéniable, c'est que les fabricants français de ces produits médicaux font face à une hausse des prix et à un difficile approvisionnement de leurs matières premières. Mais pour Xavier Chastel, directeur général de Polivia, qui représente 85% des plasturgistes du pays, il ne faut pas crier au loup trop tôt.
7: La situation est tendue. Quelquefois, ils doivent changer de fournisseur, ils doivent s'approvisionner ailleurs. Quelquefois, les livraisons n'arrivent pas à l'heure. Donc, ça nécessite d'arrêter pour quelques heures ou pour quelques jours les lignes de production. Mais il n'y a pas de nombreux cas de pénurie qui nécessite une alerte particulière au gouvernement avec lequel nous sommes en contact journalier.
6: Pas de pénurie à date, mais en revanche,
7: si la crise est amenée à durer, j'aurai des nouvelles un peu plus alarmistes à vous donner.
6: Joseph Taillefé, secrétaire général de Plastalliance, autre syndicat de la filière, alerte quant à lui l'État l'État depuis le début de la crise.
4: La question, ce n'est pas si à date il y a une pénurie ou pas, c'est jusqu'à quelle date il n'y aura pas de pénurie. Et donc aujourd'hui, il faut pouvoir anticiper. Et la première chose à faire, c'est déjà de connaître ce qu'on a en stock. Combien de seringues, combien de masques, combien de blouses, combien de cathéters, pour qu'on sache effectivement quelle est, on va dire, la durée sur laquelle on pourrait résister si demain l'approvisionnement s'arrêtait. On ne peut pas attendre d'arriver dans la même situation que le Covid-19 avec des soignants qui n'avaient plus de masques et de blouses.
6: Deux parlementaires français ont récemment repris ces arguments pour interroger le ministère de la Santé.
0: Victor Delfouillou. L'actualité de ce jeudi, c'est aussi le Liban et l'armée israélienne qui a mené, malgré la trêve avec le Hezbollah, une frappe sur la banlieue sud de Beyrouth. C'était hier soir, premier bombardement mené dans le sud de la capitale en un mois. Selon une source proche du Hezbollah, un commandant de haut rang du mouvement islamiste pro-Iran aurait été tué. Et puis toujours hier, au moins 11 personnes ont été tuées, cette fois dans des frappes sur le sud et l'est du Liban. Selon le ministère de la Santé, l'armée israélienne a pour sa part fait état ce matin de la mort d'un soldat dans une attaque de drone qui a également blessé 3 autres militaires dans le sud du Liban. À l'écoute d'RFI, 6h passées de 7 minutes à Paris, l'enquête visant Agathe Habyarimana, femme de l'ex-président rwandais Juvénal Habyarimana, va se poursuivre. Quasiment 20 ans après son ouverture, l'information judiciaire a été relancée par la chambre d'appel de l'instruction qui a invalidé le non-lieu rendu l'an dernier. Agathe Habyarimana, visée depuis 2008 par une plainte portant sur des faits de complicité de génocide et de crimes contre l'humanité. Récit d'audience et réaction à la cour d'appel de Paris, Lisa Fabian.
8: La décision a été rendue en quelques minutes à peine, transmise aux avocats au seuil de la salle d'audience. L'avocat de la FIDH, Patrick Baudouin, salue une victoire pour la vérité, pour la justice et contre l'impunité, près de 20 ans après le début de cette affaire.
9: Le déroulement de l'instruction s'est heurté à de multiples obstacles et chacun sait qu'en réalité, les considérations politiques ont été omniprésentes dans ce dossier, au nom de ce qu'a été la politique française vis-à-vis du régime d'Habyarimana. Donc on en est arrivé à cette décision en 2025 qui concluait par un non-lieu et qui présentait presque Madame Habyarimana comme étant une victime et non pas une potentielle coupable. Ce qui était vraiment hallucinant, c'est une décision incompréhensible, injustifiée et qui fort heureusement vient d'être infirmée.
8: Les parties civiles espèrent maintenant que des actes complémentaires vont être accomplis par les magistrats instructeurs. Pourtant, l'avocat de la défense, Philippe Meillac, voit mal comment leur vision de l'affaire pourrait évoluer.
10: Je suis curieux d'avoir la motivation de cette décision, tant ce dossier est vide, comme d'ailleurs l'avaient parfaitement mis en avant les juges d'instruction qui se sont succédés, parce qu'il y a eu quasiment une dizaine qui, précédemment, n'avaient pas mis en examen, estimé qu'il n'y avait pas d'éléments. Et c'est donc incompréhensible qu'on puisse poursuivre l'information.
8: Agathe Habyarimana n'a jamais obtenu le statut de réfugiée en France, où elle réside toujours. Devant la justice, elle reste témoin assisté et non pas mise en examen, rappelle son avocat.
0: Lisa Fabian, dossier complet sur RFI.fr. En République démocratique du Congo, le président Félix Tshisekedi se dit ouvert à un troisième mandat. Il l'a dit lors d'une conférence de presse fleuve à Kinshasa. Le chef de l'État au pouvoir depuis 2019 a ouvert la porte à un référendum constitutionnel et à un potentiel troisième mandat ainsi qu'un report de la présidentielle de 2028. Si le conflit dans l'Est se prolongeait, on va y revenir en longueur dans le journal Afrique. Ce sera dans une vingtaine de minutes. Sans eux, pas d'économie numérique, pas de décarbonation non plus. La France tente d'impulser des dynamiques de partenariat dans le domaine stratégique des minerais critiques dans le cadre de sa présidence du G7. Parmi ces minerais, le lithium, le cobalt et le tungstène, car les politiques de transition énergétique s'accélèrent et avec elles, évidemment, la course à ces minerais. Sans surprise, les États-Unis et la Chine font course en tête et l'Union européenne, elle, eh bien, tente de rattraper son retard, Charlotte Cosset.
11: D'ici 2 ans, l'Union européenne espère produire dans ses pays membres 10% de ses besoins et traiter localement 40% de ses minerais critiques. En parallèle, la Commission européenne développe une boîte à outils pour faciliter le financement de projets miniers en Europe et ailleurs et mettre en commun les ressources disponibles. Myriam Ferrand, directrice générale adjointe des partenariats internationaux de la Commission européenne.
12: Nous travaillons beaucoup pour créer un instrument de financement possible, également pour avoir une plateforme de rencontre entre l'offre et la demande, qui est une plateforme où tous les partenaires, y compris industriels, puissent avoir accès pour savoir quels sont les projets possibles et savoir quelles sont les solutions de financement. Nous travaillons à une possibilité de mise en commun des réserves, de stockpiling.
11: Mais sécuriser des contrats n'est pas si simple.
12: Très peu de compagnies sont prêtes à s'engager à long terme sur un contrat d'approvisionnement lorsque l'on connaît l'incertitude du marché. Sachant que pour certains minéraux, le marché en plus n'est absolument pas transparent et peut faire l'objet de baisses des prix directement du fait de l'intervention d'autres États, bon, de la Chine.
11: En attendant le développement de la production sur son territoire et pour sécuriser ses approvisionnements, la Commission européenne a identifié 17 projets matures dans le monde qui pourraient répondre rapidement aux besoins européens.
0: Charlotte Cosset, c'est un chiffre qui a de quoi surprendre malgré la guerre en Ukraine, malgré les tensions entre l'Europe et la Russie. Eh bien, le continent européen reste une destination de vacances pour les Russes. D'après les informations du site d'information Euractiv, plus de 620 000 ressortissants russes ont reçu des visas l'an dernier. En hausse de 10% sur un an. La France a été la plus généreuse avec l'Italie, mais aussi l'Espagne. Et ces chiffres sèment le trouble en Europe, Julien Chavanne.
13: Se prélasser sur la Côte d'Azur, au bord des lacs italiens ou sur le sable des plages espagnoles pendant que les bombes pleuvent sur l'Ukraine. Depuis le début de la guerre, il n'y a jamais eu autant de touristes russes en Europe l'an dernier. Des chiffres qui étonnent le français Mounir Satouri. Il est député européen écologiste et il fait partie de la commission des affaires étrangères du Parlement de l'UE.
14: Si ces visas cette année vont à des oligarques ou à des proches du régime ou à des gens responsables de crimes de guerre contre la population civile ukrainienne, évidemment que je m'insurge contre ça. Par contre, si on a un rétropédalage parce qu'ils ont fini par se rendre compte qu'ils sanctionnaient des gens qui ne devaient pas être sanctionnés et qu'ils ont relâché la pression, c'est autre chose. C'est pour ça qu'on a besoin de transparence et qu'on a besoin de savoir.
13: Au niveau européen, la Commission a limité considérablement la délivrance de visas avec Moscou, mais les pays membres font leur propre choix. Et contrairement à leurs voisins de l'Ouest, la Pologne ou les États baltes, les plus proches géographiquement de la guerre, ont stoppé net les entrées de ressortissants russes. Nous n'avons aucune explication officielle pour le moment. Sollicité par RFI, le gouvernement français n'a pas réagi.
0: Et Julien Chavanne, enfin, on connaît depuis hier soir l'affiche de la finale de la Ligue des champions de football. PSG-Arsenal, les Parisiens ont éliminé le Bayern Munich hier après un match nul partout en Bavière. Match solide à l'Allianz Arena, le stade où ils avaient été sacrés l'an dernier. 3700 supporters parisiens étaient présents et évidemment heureux de l'issue de la soirée. Écoutez.
15: Ouais, énorme, énorme. J'ai eu la chance d'aller à Chelsea, à Liverpool, mais là ce soir c'est un autre délire. Franchement, ça passe un cap.
16: Très très content avec le but dès les premières minutes de jeu et honnêtement, avec le temps, le stress est descendu et là, on ne peut être que content.
17: On a fait le déplacement pour ça. On a gagné. De toute façon, à Munich, il ne peut rien nous arriver. C'est la maison de notre première étoile. Cette étoile, aujourd'hui, on est venu la défendre. On l'a défendue.
15: Un petit peu, là, on commence à prendre des bonnes habitudes ici. Ça a l'air sympa. Hein.
16: J'ai la voix cassée, là. Je ne sais pas si ça s'entend, mais en tout cas, j'ai la voix cassée. C'était incroyable. Peu importe où est-ce qu'on est, on peut marquer le stade de notre empreinte.
17: On était 3000 et quelques. Toujours voilà au rendez-vous pour envoyer. Magnifique, plus que rentabilisé. Là, on est aux anges.
15: Très très grosse ambiance, gros parkage, beaucoup de place et on valide à 100%. J'étais très pessimiste avant de venir ici, mais cette équipe elle est tellement incroyable.
0: Les supporters parisiens au micro de Cédric De Oliveira et vous l'avez compris, rendez-vous le 30 mai prochain à Budapest pour la finale de cette Ligue des Champions.
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0: À 6h15, vous restez avec nous, un quart d'heure d'infos et de reportages à suivre. Nous serons au Royaume-Uni dans un instant. Les Britanniques votent aujourd'hui pour des élections locales qui devraient voir une poussée des écologistes, mais surtout de l'extrême droite qui s'est implantée ces dernières années en Écosse. Reportage dans un instant. Nous appelons aussi Buenos Aires où des ONG et des particuliers ont intenté une action collective pour freiner l'application de la réforme.

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0: 7h à Paris, 6h à Londres et 5h en temps universel. RFI Matin commence. Bonjour à vous qui nous écoutez. Installez-vous, notre tour du monde démarre maintenant avec au programme de l'info, des analyses, des reportages, des invités. Ce matin, l'auteur américain à succès Douglas Kennedy sera avec nous à 8h20 pour parler de son livre qui sort aujourd'hui, pour parler aussi des États-Unis d'aujourd'hui. Et là tout de suite, c'est le journal. Bonjour Martin Guez.
1: On est déjà bien installé. Bonjour Andréane, bonjour à toutes et à tous.
0: Félix Tshisekedi ouvre la porte à un troisième mandat.
1: Le président congolais tenait une conférence de presse hier à Kinshasa.

0: La quatrième seulement depuis 2019 et son arrivée au pouvoir. Attendu au tournant, au sujet d'une éventuelle réforme de la Constitution, Félix Tshisekedi a donc ouvert la voie à un troisième mandat. Conférence de presse à laquelle a assisté Pascal Moulégois. Le porte-avions français Charles de Gaulle a franchi le canal de Suez et navigue en direction du détroit d'Ormuz. Mais que vient-il faire là? Réponse dans un instant. Bisbille en Espagne, autour du navire de croisière Hondus, qui doit accoster à Tenerife avec l'aval de Madrid. Problème, les autorités de l'archipel des Canaries sont beaucoup moins enclines à voir débarquer des personnes infectées par l'antivirus. Et puis enfin, Paris y prend goût et retourne en finale de la Ligue des Champions. De quoi mettre des étoiles et même des larmes dans les yeux de ses supporters.
1: J'ai pas pleuré devant Bambi, mais si on la gagne une deuxième fois, je veux pleurer.
2: Bon, on espère la chercher du coup le 30 mai à Budapest. Rendez-vous à Budapest, tout le monde.
0: Voilà, le PSG tombeur du Bayern Munich hier soir et qui retrouvera Arsenal en finale de la Ligue des Champions.
3: Ce n'était que sa quatrième conférence de presse depuis son arrivée au pouvoir. Félix Tshisekedi avait des annonces à faire.
0: D'abord qu'il n'y aurait sans doute pas d'élection en 2028 en cas de prolongation du conflit dans l'est de la RDC, mais aussi qu'il n'était pas opposé à l'idée d'un troisième mandat. Le président congolais, arrivé à la tête du pays en 2019, s'est dit prêt à rempiler si le peuple le veut, selon ses mots. L'article 220 de la Constitution congolaise est pourtant censé protéger le nombre et la durée des mandats présidentiels, mais Félix Tshisekedi pourrait donc le réviser, Pascal Moulégois.
4: Félix Tshisekedi estime qu'un potentiel troisième mandat n'est pas un choix, mais une option si le peuple lui réclame après ces deux mandats.
5: Je n'ai pas sollicité le troisième mandat, mais je vous le dis, si le peuple veut que j'ai un troisième mandat, j'accepterai. Je serai heureux de terminer mes deux mandats en laissant ce pays sur de bons rails, mais si les Congolais me demandent de revenir au front, je suis à leur disposition. Si changement, révision doit se faire, ce ne sera jamais sans consulter la population, c'est-à-dire par référendum.
4: Côté élection en 2028, elles seront impossibles à tenir si la crise dans l'Est se proroge.
5: Si on ne peut pas terminer cette guerre, malheureusement, on ne pourra pas organiser des élections en 2028, mais ce ne sera pas parce que j'ai refusé de les organiser. Les ressources sont là, on peut le faire. Mais on ne va pas les organiser sans les Nord et Sud Kivu quand même. En Ukraine, ça fait 2 ans qu'il aurait dû y avoir des élections. Mais le monde entier a compris que le président Zelensky ne puisse pas les organiser.
4: Quant au dialogue politique qui réclame l'opposition, c'est inopportun, répond Tshisekedi, qui s'est dit toutefois ouvert.
5: Croyez-vous vraiment que c'est parce que quelques Congolais se seront réunis à Kinshasa ou ailleurs dans la République que le Rwanda comprendra le message et il quittera, il va retirer ses troupes? Le dialogue, je le veux, mais je veux un dialogue qui soit conditionné par la paix totale et véritable.
4: Autre sujet sur lequel le président a porté des précisions, c'est l'accueil des migrants expulsés des États-Unis. Il a qualifié cet accord de facilité entre partenaires, tout aux frais de Washington. Pascal Moulégois, Kinshasa, RFI.
0: Le deuxième mandat du président congolais Félix Tshisekedi qui prend fin en 2028. L'actualité africaine marquée également ce matin par ce revirement de la justice française. La chambre d'instruction de la cour d'appel de Paris a annulé hier le non-lieu accordé l'an dernier à Agathe Habyarimana, veuve de l'ex-président rwandais Juvénal Habyarimana, tué le 6 avril 1994 à Kigali. L'ancienne première dame est visée depuis près de 20 ans par une enquête en France pour complicité de génocide et de crimes contre l'humanité pour son implication dans le génocide des Tutsis. La justice française a donc infirmé le non-lieu et a demandé la poursuite de l'instruction. Nous y reviendrons tout au long de la matinée.
3: L'Iran examine toujours la proposition américaine sur la table.
0: Elle laisse la porte ouverte à des négociations. Le porte-parole de la diplomatie iranienne, Email Bahraï, affirme que Téhéran étudie le plan des États-Unis. Donald Trump, lui, se montre beaucoup plus optimiste et assure qu'un accord de paix est très possible. Déclaration qui a provoqué une chute des cours du pétrole et une flambée des places boursières. Dans le détroit d'Ormuz, la situation est, elle, toujours bloquée. Près de 20 000 marins sont immobilisés depuis 2 mois et Washington maintient son blocus des ports iraniens, mais signe d'une possible évolution, le porte-avions français Charles de Gaulle va se prépositionner dans la région. Au moment où la France et la Grande-Bretagne se disent prêtes à sécuriser le détroit après un éventuel règlement du conflit, le fameux porte-avions a donc franchi le canal de Suez en direction du sud de la mer Rouge. Mais que vient-il faire dans le détroit? Réponse avec Franck Alexandre.
6: C'est la seconde bascule du porte-avions Charles de Gaulle après avoir, en urgence, quitté fin février la mer de Norvège pour protéger l'île de Chypre, cible de missiles iraniens. Le groupe aéronaval navigue cette fois vers Ormuz. À bord du Charles de Gaulle, l'état-major embarqué est taillé pour piloter et planifier une mission de sécurisation du détroit. souligne l'amiral Thibaut de Possès. Il commande le porte-avions et son escorte.
7: L'objectif recherché, c'est de rassurer le shipping international. Ce sera le rôle de la force internationale qui sera mise en place de façon à pouvoir accompagner les bâtiments civils qui passeront le détroit d'Ormuz et les faire passer avec un niveau de confiance suffisant pour eux. Et donc, ça veut dire des accompagnements par des frégates, ça veut dire des opérations, non pas de déminage forcément, mais des opérations pour s'assurer et démontrer qu'il y a sur les routes que l'on prendrait pas de mines. C'est assez proche de ce que la France avait fait pendant l'opération Prométhée.
6: En 1988, le porte-avions français Clémenceau avait sécurisé 14 mois durant le détroit d'Ormuz. Le Charles de Gaulle, en mer depuis 3 mois, pourrait lui aussi réaliser une longue, très longue opération navale.
0: Toujours au Moyen-Orient, Andréane, Israël a visé hier le sud de Beyrouth. C'est une première depuis près d'un mois. Et ce alors qu'une trêve entre le Hezbollah libanais et l'armée israélienne est en vigueur depuis le 17 avril. Une frappe qui visait Malek Balout, commandant des opérations d'une unité d'élite du mouvement pro-iranien. Il a été tué dans ce bombardement. Israël qui a aussi bombardé le sud et l'est du Liban, faisant 8 morts selon le ministère de la Santé libanais.
3: Opération réconciliation pour les États-Unis au Vatican.
0: Où Marco Rubio vient jouer les pompiers de service. Une visite au pape Léon XIV prévue de longue date. Bien avant que la crise éclate entre Donald Trump et le souverain pontife qui s'est attiré les foudres du président américain suite à ses critiques de la campagne militaire des États-Unis et d'Israël en Iran notamment. Le secrétaire d'État américain qui vient donc calmer le jeu, Marine de la Mossonnière.
8: Le très catholique Marco Rubio aux côtés du premier pape américain de l'histoire. La photo fera sans doute le tour des réseaux sociaux. Cette image de la réconciliation, Donald Trump en a besoin. Ses attaques répétées contre Léon XIV lui ont causé du tort, notamment au sein de son électorat catholique. Blandine Chélini-Pont, professeure d'histoire et de relations internationales à l'université d'Aix-Marseille.
9: Ça a scandalisé beaucoup de gens. Il y a une crise de confiance, une crise de légitimité, une crise de leadership. Les mid-termes en perspective, donc tout ceci est calculé, bien sûr.
8: Sur le fond, la discussion devrait vite tourner au dialogue de sourds. Chacun devrait camper sur ses positions, même si Marco Rubio pourrait ne pas être totalement indifférent aux arguments du Vatican.
9: Du côté du Saint-Siège, c'est vraiment une occasion de dire clairement, encore une fois, les choses, sans les caméras, à quelqu'un qui est susceptible de l'entendre, en fait. Et avoir peut-être la possibilité de creuser l'écart qu'on connaît entre l'équipe Trump en général et ce secrétaire d'État qui n'est pas exactement dans la ligne trumpiste et qui a sa propre carrière politique.
8: Marco Rubio tentera également de faire la paix avec Giorgia Meloni, la première ministre italienne que Donald Trump avait vivement critiquée lorsqu'elle avait pris la défense du pape.
0: Marco Rubio qui doit passer 2 jours dans la capitale italienne. La rencontre avec la présidente du Conseil italien Giorgia Meloni, ce sera ce vendredi.
3: RFI 6h08 à Tenerife, l'archipel espagnol des Canaries vit au rythme d'un nouveau virus nommé Hantavirus.
0: Il a déjà provoqué la mort de 3 personnes à bord du navire de croisière Hondius reliant Ushuaïa au Cap-Vert. Les Hantavirus peuvent provoquer des détresses respiratoires et cardiaques ainsi que des fièvres hémorragiques. Ils se transmettent à l'être humain par l'intermédiaire de rongeurs sauvages infectés. Cet Hantavirus est endémique à l'Argentine et sème le trouble jusqu'aux Canaries. Madrid a en effet accepté de recevoir le bateau sur son territoire, mais les autorités de l'archipel refuse de le recevoir, alors qu'il devrait arriver d'ici 3 jours à Tenerife. François Musso.
10: L'Espagne est un pays quasiment fédéral où les 17 régions ont beaucoup de prérogatives, un exécutif, un parlement, chacune a aussi des compétences sanitaires importantes et c'est en partie ce qui explique le bras de fer existant entre le gouvernement central à Madrid et le gouvernement régional aux Canaries. Le premier s'est entendu avec l'Organisation mondiale de la santé pour qu'accoste le bateau de croisière Hondius dans le port de Tenerife. L'idée est qu'alors chaque passager rejoigne son pays et que les 14 Espagnols infectés par l'hantavirus soient transportés dans un hôpital militaire à Madrid. Mais aux Canaries, on n'en veut rien savoir. Le chef de l'exécutif local affirme que dans l'archipel, il n'y a pas les protocoles adéquats, il n'y a pas de place hospitalière adaptée. Et dans le fond, on ne veut pas prendre le risque d'une quelconque contagion sur place. Une réunion d'urgence avec Pedro Sanchez a été exigée, pas de réponse pour l'instant. La tension entre Madrid et les Canaries est très forte. Avec en toile de fond, la grande incertitude de savoir ce qui va se passer lorsque le bateau de croisière va arriver dans le port de Tenerife. François Musso, Madrid RFI.
3: Avant les célébrations des 8 et 9 mai, la Russie menace déjà l'Ukraine de représailles.
0: Et appelle les ambassades étrangères à évacuer leur personnel et ressortissants à Kiev. Moscou qui menace de frapper si l'Ukraine venait à perturber samedi la fête de la victoire contre l'Allemagne nazie. Commémoration marquée chaque année par un traditionnel défilé, parade sous haute surveillance cette année. Le Kremlin qui ne déploiera pas d'équipement militaire et certains affirment à tort que des filets anti-drones ont déjà été installés sur la place rouge, Grégory Genevrier.
11: L'image qui circule sur les réseaux sociaux est pour le moins inhabituelle. On y voit des filets de protection installés à plusieurs mètres du sol sur la plus célèbre place de Russie. La légende parle de protection anti-drone juste devant le Kremlin. Sauf que cette image n'est pas réelle. Une recherche par image inversée indique que cette photo a été générée par l'intelligence artificielle de Google. Une comparaison avec une photo authentique de la place rouge montre que la disposition des bâtiments ne correspond pas à la réalité. Ultra crédible, cette image a trompé la vigilance de plusieurs experts. Cette fausse information, vue des centaines de milliers de fois, a été diffusée par plusieurs activistes ukrainiens. Leur but, discréditer le défilé russe du 9 mai et alimenter la peur. Une peur bel et bien présente, puisque le Kremlin craint une offensive de drones ukrainiennes qui pourrait venir gâcher la fête.
0: Et on apprend par ailleurs que 13 personnes ont été blessées dans des frappes ukrainiennes qui ont touché tôt ce matin la ville russe de Bryansk. La Russie qui dit avoir intercepté 347 drones ukrainiens cette nuit.
3: Enfin, Martin, Munich, ville chérie de Paris, qui écrit ses plus beaux souvenirs en Bavière.
0: Battu par les flots, sans jamais rompre, la devise parisienne va comme un gant au PSG qui se qualifie de nouveau pour la finale de la Ligue des Champions. Après avoir décroché une première étoile en Bavière l'année dernière, le PSG a fait valoir sa solidarité. Match nul un partout hier soir face au Bayern Munich en demi-finale retour. Ousmane Dembélé a ouvert le score dès la troisième minute.

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Bonjour à toutes et à tous et bienvenue sur les antennes d'HDR et Principes Actifs à l'occasion de ce pire reste à venir. Ce matin, nous parlerons nature, vous avez entendu les petits oiseaux derrière.

0: on les aura sûrement à d'autres moments durant cette émission. L'objet, c'est de parler nature avec un spécialiste de la spécialité, bien entendu, parce que le printemps, ça donne envie de parler nature, c'est le renouveau de tout ça. On aura l'occasion d'en parler, nous irons passer un petit coup de fil à nos copains d'Amnesty International aussi, parce que ça y est, ils vont diffuser enfin ce fameux film « Tout va bien » au cinéma d'Evreux, au cinéma Pathé d'Evreux. Ouais, ils ont eu des petits problèmes la fois précédente, coupure d'électricité, sûrement un sabotage de ceux qui pensent que tout ne va pas bien. Eh bien, si, ils pourront diffuser ce film « Tout va mieux ». De la chronique, on retrouvera l'ami So au micro avec nous. Elle vient de s'installer sur le poste de pilotage. Salut So.
1: Salut à tous, salut JC.
0: Et puis, bien entendu, du beau son, de la bonne humeur. Enfin voilà, vous connaissez toute la recette du pire reste à venir.
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0: Et c'est exactement ça, le pire reste à venir. Ce matin, nous allons parler nature. Ça, je vous l'avais dit. Et comme invité, nous avons Dylan Onotaro, chargé de mission, responsable de projet, la valorisation du plan nature sur le département de l'Eure, qui est un titre bien ronflant pour un mec bien sympa qui va nous parler naturellement, en fait, c'est ça?
10: Oui, c'est ça, bonjour.
0: Salut, comment vas-tu?
10: Ça va très bien.
0: Alors, on le disait, on va parler nature, tu es un spécialiste de la nature, une de tes missions, c'est de valoriser justement cette nature, faciliter l'accès à la nature sur le territoire eurois, mais je crois que tu t'intéresses à la nature de manière générale en fait.
10: Ah oui, depuis très longtemps je m'intéresse un peu à la nature au sens large.
0: T'es tombé dedans comment ?
10: En fait, depuis tout petit, j'adore me balader. Moi, je viens du Calvados de base sur les plages du débarquement et je faisais beaucoup de pêche à pied quand j'étais petit. Et petit à petit, j'aimais bien être seul aussi dans la nature, écouter. Et puis sur le collège, on va dire, j'ai commencé vraiment à m'y intéresser pour aller travailler dedans, en fait.
0: Voilà. C'est ce rapport essentiel presque, enfin ce rapport sans réfléchir presque à la nature, alors que bon, il y a plein de connaissances à avoir bien entendu, mais quelque chose d'assez naturel, c'est cet échange-là aussi qui est intéressant avec la nature.
10: Oui, c'est ça.
0: Quelque chose de viscéral, quoi.
10: Oui, et puis c'est accessible de partout si on prend le temps, en fait.
0: Quand on regarde, il y a forcément des trucs intéressants.
10: Toujours.
0: Quand on prend le temps, ouais, c'est vrai.
10: Ouais, ça me fait souvent rire. Des fois, je suis dans des blablacars et puis je parle de la nature, puis je dis que j'habitais à Lyon à un moment, puis il y en a, ils me disent qu'ils habitent à Paris, il n'y a rien. Et je fais, ah non, faut prendre un peu plus le temps que ça parce qu'il y a toujours plein de choses, même dans des centres très urbains.
0: On aura l'occasion de parler nature durant toute l'heure que nous avons devant nous. C'est le printemps, en fait, hein, tout simplement. Ça me donnait envie de parler de nature. Est-ce que c'est vraiment le moment où la nature explose le plus ou c'est juste parce que c'est moi qui la regarde plus à ce moment-là?
10: Ah, je pense que c'est le moment où ça explose le plus. Vraiment, à partir de mars, même février déjà. J'en avais déjà un petit peu parlé dans d'autres émissions, mais les amphibiens, ils sortent d'un coup. On a en fait cette période de redoux qui revient. Donc tout le monde peut se reproduire. Il y a de la nourriture en abondance aussi qui va arriver. Donc c'est vraiment la saison des amours, tout ça qui commence. Donc oui, on peut dire que c'est le réveil.
0: Eh ben, on aura l'occasion de parler justement de ce réveil de printemps avec toi, Dylan, durant toute l'heure qu'il y a devant nous. Pour ouvrir cette émission, je vous propose un peu de groove, parce que le groove ne fait jamais de mal, avec Woman, c'est écrit trop petit, les Womack Sisters, avec le titre « Chauffé ».

0: The Womack Sisters avec le titre Chauffé.
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0: Bon, ce matin, pas de message, vous m'avez pas laissé un petit coucou, vous m'avez pas donné de vos nouvelles, vous m'avez pas laissé un petit poème sur notre répondeur. Vous vous rattraperez la semaine prochaine, j'en suis certain. Vous pouvez laisser, bien entendu, un message sur le 02 32 62 57 32. On le diffuse vers 8h10 le matin pour notre plus grand plaisir. Laissez-nous des messages. On poursuit. Nous sommes toujours avec Dylan Honorato. J'ai écorché ton nom tout à l'heure et tu m'as gentiment laissé passer ça, mais on va rectifier tout ça. Chargé de mission spécialiste, sur la valorisation du plan nature sur le département de l'Eure, mais au-delà de ça, un grand passionné et passionnant autour de la nature. Ce matin, on avait dit qu'on allait parler faune, flore autour du printemps, parce que c'était le moment ou jamais. Dernièrement, on vient quand même de se taper un petit épisode pluvieux et comme tout bon râleur, on peut dire il y en a marre, on veut du soleil, c'est nul. Alors que cette pluie finalement vaut de l'or. J'ai eu l'occasion d'échanger avec un agriculteur il y a peu de temps qui disait là ce qui tombe ça vaut de l'or, petite pluie fine qui rentre dans les sols et c'est reparti. Ça sert à quoi ces pluies-là ? Enfin, est-ce que c'est aussi normal qu'au printemps on s'en tape tant ? Et qu'est-ce que ça dit de la nature qui va arriver ?
4: Ah oui, il faut encore un peu de pluie. On n'est pas encore en été. Et donc, au niveau agricole, et notamment sur des régions comme la Normandie, où on est habitué quand même à avoir un peu de pluie toute l'année, il faut que les cultures puissent encore se nourrir,
0: se gorger d'humidité.
4: Se gorger d'humidité pour encore pousser, grandir, fleurir. Là, je pense au lin. On est la première région exportatrice de lin. Et en fait, le lin adore la Normandie. Et si on adore la Normandie, c'est qu'on adore la pluie. Donc, il faut vraiment encore pousser un peu.
0: C'est ça. Donc, finalement, tous ces temps de pluie... Nous, quand on se balade, nous, citadins, j'ai envie de dire... Enfin, nous, citadins, on se balade beaucoup plus dans des endroits bétonnés. On se dit, cette pluie-là, elle nous fatigue. Quoi. On aimerait bien avoir un peu de soleil, profiter des terrasses et compagnie. Bah non, faut de la pluie, quoi.
4: Ouais, il faut un peu de pluie, il faut un peu de tout, quoi. Enfin, c'est le principe des saisons, donc hiver, il fait très froid, rien ne pousse, ça casse un peu aussi tout ce qui va être les bactéries, les virus, s'il fait trop doux, bah, y a des espèces, des parasites qui vont survivre, là, donc ça casse un peu tout, ensuite la culture, elle peut pousser, lever, avec la pluie, le soleil, pluie, soleil, pluie, soleil, pluie, soleil, et après l'été, la récolte. Et puis on recommence en automne.
0: On recommence, voilà, c'est ça. C'est un cycle sans fin. Sur, tu évoquais les cultures. Quand on parle de culture, on parle bien entendu de cultures qui nous nourrissent, qui nous habillent. On parle du lin, on parle du blé, on parle de l'orge, on parle de toutes ces cultures-là. Mais sur cette notion agricole et culture, il y a aussi tout l'intérêt et notamment des fleurs, de tous ces pollinisateurs et tout ça. Il y a un lien quand même entre l'agriculture, on va dire agriculture, et puis tout ce qui se passe un peu autour.
4: Ah oui. Il y a un énorme lien, en fait. Là, je vais vous parler facilement des fleurs messicoles qui vivent grâce, en fait, à la culture. Donc, les fleurs messicoles, je ne sais pas si vous savez ce que ça veut dire.
0: Ah bah non, c'est pour ça qu'on te reçoit. Hein.
4: Donc, toujours pour commencer, à chaque fois, avec du public, on propose aux gens de savoir qu'est-ce qu'une espèce cavernicole. Donc, c'est une espèce qui vit dans les...
0: Caverne.
4: Exactement.
0: C'est bon ?
4: Oui, c'est bon. Et une espèce arboricole.
0: Dans les arbres.
4: Et donc messicole dans les messies, donc pas dans les joueurs de foot, mais précisément dans les moissons, messies-moissons.
0: Ah ouais,
4: et donc c'est les fleurs des champs, donc là-dessus on va avoir le coquelicot, qui est vraiment l'espèce phare, le bleuet, la chrysanthème des moissons, le vulpin des champs, l'agnelle des blés, donc plein de fleurs en fait colorées qui vont vivre et qui ont vécu dès le début en fait. Au début elles venaient d'Asie mineure, dans les steppes, et puis en fait c'est développé l'agriculture par là-bas. Et elles ont profité en fait du moment où on récoltait. Elles se sont dit tiens, la terre est nue, on peut arriver facilement, on est les premières, donc on va pousser en même temps que tout le monde. Et petit à petit, avec la récolte des graines, et puis on a ressemé les graines, et ben en fait dedans on avait aussi des graines messicoles. Et au fur et à mesure que l'agriculture s'est développée, et ben elles se sont aussi développées avec. Et donc elles sont arrivées en France 3000 ans plus tard. Donc on a ces fleurs en fait qui vivent grâce aux champs, aux cultures. Bon, le coquelicot est un peu partie des cultures. Hein. On en voit aussi partout. Vous regardez dans les
0: c'est
4: rues
0: ça,
4: des
0: oui,
4: villes.
0: Il
4: en
0: a
4: ce
0: servi
4: moment.
0: Aussi dans les jardins.
4: Oui, c'est
0: les...
4: ça. Et puis il pousse de partout maintenant. Il se dit oh, c'est bon, je vais pas rester que dans les cultures, j'y vais.
0: Alors, ces fleurs messicoles favorisent des choses. Enfin, elles ont une importance aussi dans ces cultures. Parce que quand on voit un champ de blé puis qu'il y a quelques fleurs entre dedans, on dit c'est joli.
4: Oui, carrément.
0: Mais est-ce que ça sert à autre chose que c'est joli ?
4: Oui, au niveau des insectes, ça va attirer beaucoup d'insectes, donc auxiliaires notamment. Donc auxiliaires ravageurs, est-ce que vous savez la différence ?
0: Ah non, mais c'est une fois de plus, donc, c'est pour ça qu'on t'a invité.
4: En fait, dans les cultures, on va avoir des espèces ravageurs. Donc ils vont casser la culture, manger la culture, détruire la culture. Donc c'est des espèces que les agriculteurs détestent. Par contre, on va avoir des espèces auxiliaires qui vont être là soit pour manger des ravageurs, soit pour favoriser encore plus le développement. Donc là, je vais penser aux sirfs. C'est des petites mouches qui ressemblent à des guêpes. Donc souvent, on se dit « Oh, il y a une abeille !» Non, non, c'est une mouche déguisée en forme de guêpe. Et puis après, il va y avoir les coccinelles aussi qui vont adorer, les abeilles notamment. Et là, là-dessus, ça va aussi aider. Si je dis abeilles, on pense aussi au miel. Donc ça va aussi aider pour les producteurs, les apiculteurs. Voilà, je cherchais mon mot. Et donc, tout ça, les messicoles participent à cela.
0: Alors, ça participe parce que ce sont des fleurs, ce ne sont pas de mauvaises herbes.
4: C'est ça. Ah oui, il y a réellement, en fait, je pense qu'on ne peut pas dire qu'il y ait des mauvaises herbes, même si on l'utilise familièrement. Il y a toujours une fleur qui va servir à quelque chose. Bon, des fois, mauvaises herbes, mais on pourrait peut-être le dire pour des espèces exotiques envahissantes, donc qui ne sont pas venues d'elles-mêmes, qu'on a apportées et qui, en fait, prennent le milieu de l'autre. Mais sinon, non, il n'y a pas de mauvaises herbes réellement et les messicoles n'en sont pas. Et autre fait sur les messicoles, mais dans la culture populaire, en fait, on a toujours aimé les messicoles depuis le 18e siècle à peu près. Je ne sais pas si vous avez déjà vu des peintures de Monet, vu que c'est l'année de Monet cette année, mais Monet adore

0: les messicoles, notamment le coquelicot qui ressort de ces peintures. Et puis en fait, le coquelicot et le bleuet, c'est vraiment les espèces phares vu qu'on les a utilisés comme symboles, et on les utilise toujours comme symboles, notamment depuis la Première Guerre mondiale, où en fait les Anglais ont décidé en fait de prendre le coquelicot comme fleur de mémoire, et nous les Français on a pris le bleuet, donc le bleuet de France. Et donc en fait, dans la culture populaire aussi, les messicoles sont très importantes.
1: Alors, sur les cultures qu'on vient d'aborder, ça on voit bien comment ça fonctionne. Maintenant, ça n'a quasiment plus aucun secret pour nous, maintenant que tu nous expliquais, Dylan. Mais il y a aussi, dans ce qu'on va appeler dans le maraîchage, il y a aussi tout un tas de fleurs qui se mélangent au maraîchage. Moi, j'ai toujours entendu dire, faut mettre des œillets pas loin des tomates, des trucs comme ça, ce qui favorise ou ce qui éloigne certains nuisibles ou favorise la stimulation des uns et des autres. Depuis toujours, alors c'est pas forcément missicole là, hein, c'est non. Vu que c'est sur le maraîchage, mais l'idée est à peu près la même. C'est les espèces croisées en fait. C'est comment les espèces s'appuient l'une sur l'autre.
0: Il y a des espèces, par exemple, j'ai pensé aux légumineuses, aux fabacées, donc comme le mimosa, mais aussi tout ce qui va être les pois, comme les haricots aussi. Eux, ils vont apporter par exemple beaucoup d'azote en fait dans le sol, vu qu'ils ont des petites nodosités, des champignons au pied qui apportent de l'azote. Et ça, il y a pas grande plante qui peut le faire. Donc ça, c'est top d'en avoir pour avoir un peu d'azote dans ton sol. Si t'as pas d'azote dans ton sol, t'as moins d'engrais, tu peux moins pousser. Donc c'est important en fait de lier les deux entre eux pour favoriser en fait le développement des deux.
1: Alors ça, on voit bien quand l'homme intervient, c'est ce qui se passe. Mais alors dans les milieux totalement naturels, en forêt, en terrain non exploité, est-ce qu'il se passe la même chose naturellement en fait, ces associations d'espèces, il y a telle espèce, ça pousse à l'autre. Je pose des questions de plus en plus dures, hein, mais putain, au bout d'un moment je vais te coller. Hein. Mais est-ce que dans l'espace naturel, on va dire, où l'homme n'intervient pas, il se passe les mêmes choses naturellement quoi.
0: Il y a quatre types d'interactions, si je me souviens bien de mes cours. Il y a tout ce qui va être mutualisme, symbiose, là c'est vraiment des espèces qui vont se chercher, donc soit qui vont vivre vraiment presque au niveau cellulaire pour se favoriser, et d'autres qui vont juste vivre et se donner de l'aide à l'un ou à l'autre. Par contre, à l'inverse, il y a aussi des espèces, notamment les pins, l'eucalyptus, bon on en a quelques-uns mais ça vient pas réellement de chez nous, qui vont vraiment acidifier le sol et du coup défavoriser toutes les autres plantes et prendre l'espace pour elles. Et ça, c'est aussi très intéressant. Donc, il y a beaucoup d'interactions entre les plantes pour laisser pousser l'autre ou pas. Et aussi pour attirer ou pas un insecte. On a beaucoup d'insectes qui vont en fait vivre sur une plante et qui vont protéger la plante des autres prédateurs.
1: C'est-à-dire qu'il y a des espèces d'insectes qui ont qu'un seul squat, c'est un seul type de fleur.
0: C'est très connu chez les papillons, ouais. Par exemple.
1: C'est tout le truc qu'on a avec les buis qui n'existent quasiment plus parce que c'est la... Je ne sais plus comment s'appelle. Un papillon qui détruit le buis.
0: Ouais.
1: Parce que c'est seulement dans cette plante-là qui s'y colle.
0: Là, on commence vraiment à être très précis. Je me connais moins en buis. Mais je vais savoir que des papillons vont avoir leur chenille qui va se nourrir que de cette plante-là. Et donc, on a besoin de cette plante. Je pense au damier de la succise qui va vraiment vivre sur une seule plante. Et du coup, pour préserver ce papillon, il faut absolument qu'on préserve la fleur. Et donc, ça, c'est une espèce très rare, d'ailleurs, le damier de la succise.
1: D'accord. Voilà. Peut-être parce que la plante est rare aussi.
0: Ou en fait, son milieu est de moins en moins présent. Et donc, en fait, on va faire de la culture, par exemple, on va urbaniser et on va pas faire attention là où elle pousse. Je pense aussi à plein de... Là, on a des coteaux à Évreux. Donc, en fait, les coteaux d'Évreux, c'est très intéressant pour les pelouses calcicoles. On va avoir plein d'espèces de plantes qui vont pousser. Et donc, plein d'espèces d'insectes qui vont être intéressés par telle ou telle plante.
1: Et donc, ça, c'est ce qu'on appelle un petit peu un écosystème, en fait. C'est complètement...
0: C'est ça, toutes les interactions.
1: C'est les interactions entre les espèces et puis le milieu qui font ce qu'on appelle écosystème. Dans l'heure, on a un écosystème très riche, très varié. Ouais. On est sur une zone où on est bien au niveau diversité.
0: Alors, on a des énormes plateaux agricoles. L'heure est très connue pour son agriculture. Donc, sur ces plateaux, on va avoir un peu moins de biodiversité, on va dire, riche, même s'il y en a. Je vais parler des messicoles. Même si les messicoles, faut les préserver, donc faut faire attention à la sélection des graines, faut faire aussi attention aux intrants chimiques qui peuvent des fois arriver sur certaines cultures. Mais du coup, le département participe à accompagner, en fait, l'agriculture avec la Fédération de chasse, d'ailleurs, et le Conservatoire botanique de Normandie.

0: Donc ça, c'est sur les plateaux. Et après, on va avoir des petites mares aussi sur les plateaux. On va avoir des amphibiens. Petit clin d'œil à Alexandre Hurel qui est à fond dans les amphibiens. Et par contre, après, on va avoir les coteaux. Ça, les coteaux, c'est très, très important. On a vraiment beaucoup de coteaux en Normandie, notamment sur les bords de Seine ou même dans Évreux, sur la vallée de Liton. Il y a la vallée d'Eure aussi. Donc ça, c'est sur ces coteaux-là où on a vraiment une richesse importante, voire des espèces endémiques. Donc endémiques, des espèces qui ne vivent que là, qui viennent d'ici et qui n'existent nulle part ailleurs.
1: J'ouvre un petit peu ce raisonnement à nos camarades rouennais notamment, parce qu'on diffuse sur toutes ces zones-là. La Seine-Maritime a aussi cette même richesse, ou ça s'arrête vraiment à l'heure?
0: Non. Les frontières de la biodiversité.
1: C'est ça.
0: Ouais, il y a un péage et personne ne veut passer après la Seine-Maritime.
1: Ah bah, le péage d'Incarville, hein, c'est...
0: Ah ouais. Non, non.
1: La biodiversité a dit trop cher.
0: Pas du tout. En fait, toute la vallée de Seine, des boucles de la Seine, notamment juste de son estuaire jusqu'à presque sa source, on aura toute une grande biodiversité. Après, c'est vrai qu'on change de gradient peu à peu. Hein, on n'a pas les mêmes plateaux que vers Dijon. Mais du coup, on a trois espèces endémiques, par exemple, qu'on a à la fois en Seine-Maritime et dans l'Eure. Donc, on a la violette de Rouen. Donc, violette de Rouen.
1: Tout est dit dans le nom.
0: La biscuitelle de Neustrie. Et
1: ça ressemble à quoi là?
0: Alors la biscutelle, c'est marrant, ça a des fruits en mode deux petites lunettes comme ça, et c'est une fleur toute jaune qui pousse sur nos coteaux. La violette de Rouen, elle, c'est une fleur violette, une violette, et elle qui va pousser notamment sur des éboulis. Donc en fait, on a des coteaux, les andelys par exemple, on va voir que des éboulis, vu que c'est de la craie, ça s'effrite beaucoup. Donc ces éboulis, et ben c'est la première plante à arriver. Et toute violette en plus, donc super top. Et après, la troisième que je connais un peu moins, vu qu'elle est en Seine-Maritime, et moi j'ai mes frontières à moi.
1: Toi, tu prends pas le péage.
0: Et c'est l'Ibéris des montagnes, si je dis pas de bêtises, à vérifier pour ça.
1: Des montagnes.
0: Oui, c'est ça.
1: Et pourquoi des montagnes si elle est endémique?
0: Parce que du coup, on a des coteaux, et donc c'est un peu des petites montagnes.
1: Ah ouais, genre on se la pète, on a un coteau, ouais, on appelle ça une montagne. Quoi.
0: J'ai remarqué que les Normands aiment bien se la péter avec la Suisse normande et les coteaux, en mode on a des grandes montagnes, 400 mètres maximum, mais c'est des grandes montagnes pour la Normandie.
1: Très bien, c'est plus facile pour les randonneurs.
0: C'est ça.
1: On va le faire comme ça. Sur tous ces éléments, en fait, on a la chance de t'avoir, toi, qui es un vrai connaisseur, mais c'est des choses qu'on peut découvrir nous-mêmes sans trop de soucis, ou il faut vraiment être accompagné d'un ultra connaisseur?
0: Alors, il y a pas mal de sentiers. Moi, je m'occupe au département d'aménager des sentiers pédagogiques avec des panneaux, des supports, pour en apprendre un peu plus là-dessus. Donc, il y a des sentiers, par exemple... je vous conseille pour la flore d'aller sur le sentier de la Biscutelle à Amfreville-sous-les-Monts. Là, vous apprenez pas mal de choses. Les coteaux Saint-Michel, il y a quand même pas mal d'informations. Après, vous pouvez toujours vous rapprocher des sites internet du Conservatoire d'Espaces Naturels de Normandie, de Naturellement Reuilly, des fois aussi sur leur site internet, qui fait beaucoup d'animations. Et puis, j'ai un programme d'animation aussi, je m'occupe de ce programme. C'est Découvrir la nature dans l'heure, donc c'est des animations gratuites pour tous, sur tout le département, et même ceux qui sont sur Rouen. Il y a aussi un autre programme qui s'appelle Balade Nature et Littoral par le département de Seine-Maritime. Bonjour à Clémence, qui est mon homologue de l'autre côté. Et voilà, donc même tout seul ou accompagné,
1: on peut facilement découvrir. Exactement. Comme on disait tout à l'heure en démarrage, il suffit un petit peu d'être attentif, d'être réceptif, et on découvre...
0: En creusant un petit peu, on découvre énormément de choses.
1: On va redécouvrir plein d'autres choses tout à l'heure. On te garde avec nous jusqu'au bout, bien entendu. Je propose une pause musicale avec Ren et Chris Webby. Le titre, c'est Neurodivergente, et ça doit être issu d'un album à venir, Impatiente.

0: C'est Ren et Chris Wibby, une patiente. L'extrait, c'est Divergente. Neurodivergente.
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0: Et puis, pendant qu'on écoute de la musique, vous croyez qu'on se détend ou quoi? Non, on a des informateurs, on a des spécialistes, on a notre équipe, je sais pas comment on peut le dire, tu sais, ceux qui checkent les... Merde, comment ça s'appelle quand on check les
5: fact-checking.
0: Ouais, les fact-checking, qui nous envoient des petits messages et on a un complément d'infos, Dylan.
5: C'est ça, j'ai Anaëlle, une collègue du coup du département qui nous écoute, ça fait plaisir, qui m'a dit que c'était la pyrale du buis, en fait, qui allait sur le buis.
0: Voilà. Exactement, voilà. On complète nos infos au fur et à mesure de l'émission. Merci à Anaëlle.
5: Merci Anaëlle.
0: Mais entre deux, ben, on va retrouver, je tourne la tête et on retrouve notre ami So, qui nous a préparé sa chronique habituelle, son regard spécifique sur ce qui se passe autour de nous. So, sur quoi as-tu porté ton regard aujourd'hui?
6: Eh ben, tu m'as dit oui, nature, on reçoit un passionné de nature, du département, tout ça, tout ça. Donc j'ai dit, bon, allez, on va faciliter le fait d'aller dans la nature. Donc on va parler du routard, le guide du routard de l'heure.
0: Ah ben voilà. Oui, j'ai vu, t'es venu avec un sac à dos.
6: Ouais, ben ça, c'est mon petit côté Dora l'exploratrice, tu sais bien. Voilà, qui a un peu changé, mais bon. Et du coup, en vrai, moi, je l'ai, ce guide, et il m'aide vachement, dès que je vais dans un coin, à voir ce que je peux faire autour. Donc, c'est un guide qui est sorti en 2022. C'était la première édition dédiée entièrement au département de l'Eure. Et ce guide rassemble 300 adresses à découvrir avec une carte détachable, et ça permet de bien repérer les différents lieux incontournable à visiter sur un territoire donné. C'est beaucoup plus riche qu'on peut ne le penser, en fait. On y retrouve le patrimoine bâti, la nature, les produits du terroir, des bonnes adresses. Le guide du routard de l'Eure propose une découverte complète du département eurois. C'est ça qui est intéressant. La première partie détaille les 18 coups de cœur de la rédaction du Routard, avec par exemple des lieux classés parmi les plus beaux villages de France comme Giverny et Lyons-la-Forêt, Bernay, ville d'art et d'histoire, ou Verneuil-sur-Avre, qui fait partie des plus beaux détours de France. Et puis on a aussi tous les alentours à chaque fois qui sont détaillés. Le guide du Routard de l'Eure est ensuite décomposé en zones géographiques, la vallée de l'Eure, le pays du Vexin normand, la vallée de la Seine, le pays d'Avray-Diton, le pays d'Ouche, le parc naturel régional des boucles de la Seine normande. On est sûr de savoir s'y retrouver. Donc ça, c'est plutôt chouette. Le guide du routard de l'heure, c'est un outil qui permet de planifier des sorties pas loin de chez soi, en famille, en amoureux ou seul, si on a envie de se faire une petite balade en solitaire. Pour chaque ville et chaque territoire eurois, le guide permet d'identifier facilement les différents points d'intérêt que l'on peut avoir, mais aussi l'accessibilité pour les enfants ou les personnes en situation de handicap, ce qui est quand même assez intéressant et inclusif, les produits du terroir qui sont typiques, donc ça c'est sympa pour se faire une petite pause ressourçage alimentaire.
0: Pourquoi quand t'arrives à la partie où on va manger, où on va boire un coup, d'un seul coup ton visage s'illumine?
6: Parce que moi et mon obésité, ça nous met en joie, qu'est-ce que tu veux que je te dise? On va être honnête avec les auditeurs, hein, voilà. Il y a aussi les contacts si besoin, les adresses utiles, avec les coordonnées des offices de tourisme, les transports locaux. Donc c'est aussi pratique si on a de la famille qui vient d'un peu loin et qu'on veut les laisser en autonomie visiter certains coins. Le format et les infos permettent de vraiment profiter au max d'une excursion dans un des coins du département et de rentabiliser sa journée. C'est un bon moyen de profiter des beaux jours durant les week-ends à venir et puis la période estivale, surtout si on ne part pas en vacances. Donc n'hésitez pas.
0: Et ben voilà, c'est la découverte d'un coin qu'on pense connaître parce qu'on y habite parfois. Enfin, quand on est dans l'heure, on se dit « Oh, je connais, c'est là où je vis ». Et en fait, pas du tout. On se rend compte qu'on peut en découvrir plein. Dylan, tu connaissais, toi, ce guide du routard de l'heure?
5: L'agence Eureka, l'agence d'attractivité. Donc, il y a des agences d'attractivité, des fois, qui valorisent nos départements, nos territoires.
0: Et là, il y avait une combinaison avec le routard, quoi.
5: C'est ça. On travaille avec eux. Ils font aussi d'autres guides. Il y a le guide des bonnes tables. Ça, c'est super. Il y a les meilleurs restos du coin. Moi aussi, j'aime bien faire ça en travaillant en département. Je commence à connaître pas mal de petits restos à droite à gauche. C'est sympa.
0: Vous échangez les plans avant la fin de l'émission. Ah, alors.
5: Si on parle entre gourmands, moi ça me va. Hein.
0: Et puis oui, il y a toutes ces balades. Donc toi, t'as bossé sur ces balades, quoi.
5: Oui, j'ai bossé sur une partie des balades qui sont les balades sur les espaces naturels du département. C'est des espaces qui ont été identifiés il y a très longtemps et dont on peut gérer, s'occuper et valoriser. En fait, c'est dans la loi, les espaces naturels sensibles, c'est comme ça qu'on les appelle. C'est un nom qu'on retient pas souvent. Mais en fait, ces espaces naturels, c'est le département qui doit s'en occuper, qui conventionne avec des propriétaires aussi, parce qu'on n'est pas propriétaire de partout, mais qui se doit d'ouvrir ces espaces naturels. Et moi, j'aime bien dire souvent que c'est des espaces naturels de proximité. C'est-à-dire qu'on a parlé d'ailleurs du PNR Boucle de la Seine tout à l'heure. Il y a aussi des parcs nationaux, il y a aussi des réserves nationales. Souvent, ces milieux, ils sont assez loin quand même de certains. Enfin, on est un peu loin, nous, du PNR, par exemple, des Boucles de la Seine. Mais par contre, on est toujours proche d'un espace naturel sensible dans le département. Et donc, c'est cette proximité qui doit arriver aux habitants et se dire « Ah bah tiens, je connaissais pas cet espace naturel, c'est à côté de la maison. » Et puis voilà, pardon.
6: Ouais, petite précision sur le routard. Ce qui est chouette, c'est que parfois... Par exemple, on parle du parc naturel régional des Boucles de la Seine Normande où on peut vraiment observer les oiseaux. Il y a un parallèle qui est fait avec la réserve ornithologique de Val-de-Reuil. Donc il y a aussi des parallèles qui sont dressés sur d'un coin du département à l'autre. Donc ça, c'est intéressant en fait pour se rendre compte que l'intérêt spécifique, on peut le retrouver peut-être plus près. Donc ça, j'ai trouvé ça aussi assez chouette en fait. On n'a pas obligé de se taper tout le bouquin en fait pour découvrir d'autres petites choses et puis avoir une idée peut-être de la sortie d'après.
5: Ah, c'est pas faux.
0: C'est dans ces découvertes aussi, moi je me souviens, là on parlait des Boucles de la Seine, du coup je reviens un petit peu autour du bassin de Rouen. Il y a aussi des centres d'intérêt comme la forêt monumentale par exemple qui permet d'aller se faire un tour en forêt, oui. D'aller sortir même des grosses allées de forêt pour aller découvrir des œuvres d'art et du coup un peu la nature, quoi.
5: Ça
0: c'est assez intéressant. Enfin, c'est un endroit où j'ai eu l'occasion de me promener sur la forêt monumentale par exemple et c'est plutôt cool, quoi.
5: Ouais.
0: C'est découvrir autrement, quoi, l'espace naturel.
5: D'ailleurs, c'est tout l'enjeu des programmes, souvent des départements, de mélanger culture, sport, nature, ensemble, de montrer qu'un espace naturel, c'est pas qu'une forêt toute seule. Non, on peut aussi vivre dedans, faire des choses dedans. Moi, j'aimerais bien lancer des fois des comédie clubs aussi dedans et en fait mêler les deux. En fait, pas essayer de cloisonner tout, de dire en forêt, c'est que les oiseaux. Non, en forêt, il y a de la culture aussi. Il y a plein de choses à apprendre. Il y a aussi beaucoup de monuments. Moi, j'étais étonné quand je suis arrivé au département de l'Eure de voir le nombre de monuments, notamment des châteaux, qui vivent en fait au sein d'un espace naturel et qui profitent à certaines espèces comme les chauves-souris, comme des lézards, comme des insectes en fait qui vont vivre dans les pierres. Et donc en fait, c'est top de le faire, notamment en forêt. Petit tips sur les forêts, enfin petit fun fact sur les forêts. Le département de l'Eure, en fait, c'est le département normand avec le plus de forêts. On imagine vraiment le département de l'Eure en mode grande plaine agricole. Mais en fait, on a beaucoup de forêts. Donc des forêts privées, comme la forêt de Beaumont, par exemple. Mais aussi des forêts publiques. La forêt de Lyons, la forêt de la Madeleine, qui est juste à côté de chez nous. Et puis vers Rouen aussi, on a des belles forêts à faire.
0: Tout à fait. Quand tu parlais tout à l'heure d'espace, tu disais, oui, nous, on s'occupe des espaces naturels sensibles. Comment on s'occupe d'un espace naturel? Parce qu'on se dirait, justement, un espace naturel, on s'en occupe pas pour qu'il reste naturel.
5: Alors, en fait, il va falloir favoriser ou aider la faune et la flore à y vivre. Donc, par exemple, dans beaucoup d'espaces naturels, on a perdu nos grands herbivores. Donc, je pense à des grands herbivores d'avant, où on a perdu...
0: Les dinosaures?
5: Non, je vais penser à des bisons européens, à des élans, à des cerfs aussi. Ben, on en a quand même pas mal, mais en fait, on a plus cette gestion naturelle des fois, où on est intervenu, en fait, et donc il faut continuer à intervenir. On a perdu aussi le pâturage pendant un long moment. On pourrait le voir sur nos coteaux. Tous nos coteaux n'étaient pas si boisés que ça. En fait, ils étaient pâturés. Et en fait, au fur et à mesure, vu que ça date de centaines, voire mille années, plus de 1000 ans en tout cas, on a pâturé, donc on a favorisé une certaine flore et une certaine faune qu'il faut préserver, parce que la biodiversité, il y a diversité, et donc si on laissait tout à l'abandon, tout finirait en forêt, et alors qu'on essaye quand même d'alterner un peu les milieux, on veut de la plaine, on veut de la prairie, on veut des terrasses alluviales, on veut des zones humides, on veut des forêts, donc en fait il s'agit de favoriser et de gérer un équilibre. On aime bien gérer cet équilibre aussi en tant qu'humain, mais vu qu'ils ont perdu pas mal d'habitats en fait, pas mal de d'endroits en fait où on a urbanisé, il suffit du coup d'avoir aussi de l'autre côté ce qui nous reste d'espace naturel, d'avoir cette diversité. Donc voilà. Et comment on gère, pardon?
0: Ouais, comment on gère, du coup? Répondu. Bah ouais, ouais, non, c'est ça. J'ai bien vu, comme un politicien, super, tu m'as endormi super, dans la réponse.
5: Non, du coup, on va en fait travailler des fois avec des agris. On va travailler avec beaucoup d'agris. Là, par exemple, vous savez tous à Évreux qu'on a cette transhumance des fois qui a lieu. Donc, on va avoir des bergers en fait qui vont nous aider. On va avoir aussi des spécialistes qui vont faire des suivis, qui vont dire bah là, pour favoriser telle espèce, il faudrait peut-être monter les niveaux d'eau. Là-dessus, ça joue beaucoup sur Marais Vernier où il y a cette gestion en fait du niveau d'eau. Et après, on va essayer d'enlever les espèces exotiques envahissantes ou les espèces qu'on a plantées auparavant et qui sont pas du tout normands, et on va essayer de favoriser d'autres espèces plus locales.
0: Parce que souvent, le problème des espèces entrées comme ça, c'est qu'elles deviennent facilement invasives, quoi.
5: C'est ça. En fait, le problème des espèces exotiques, c'est qu'elles vont pas avoir de prédateurs ou d'herbivores qui vont les manger. Nickel chrome, quoi. Enfin, il n'y a plus qu'à arriver à pousser et à prendre l'espace sur les autres parce que les autres, elles, ont des prédateurs, font partie de la chaîne alimentaire. Et là, je vais penser aux espèces, la renouée du Japon, par exemple, qui va être difficile à enlever. On va avoir aussi tout ce qui va être la crassule de Helms. Donc, en fait, c'est des espèces que personne connaît, mais qui poussent énormément et qui prennent le milieu de tout le monde.
0: Quand on parle de biodiversité, il y a un truc parfois qu'on sous-estime, c'est celle de la biodiversité des jardins privés, des jardins des uns et des autres, qui sont quand même des vrais centres de biodiversité.
5: Oui, si on prend la surface des jardins en France, c'est beaucoup plus important que la surface des espaces naturels. Donc là-dessus, il y a vraiment un enjeu de travailler en fait avec le privé pour qu'il puisse en fait améliorer son jardin ou favoriser la biodiversité au jardin. D'ailleurs, j'en profite du coup pour une autre communication liée d'ailleurs à Eureka, c'est les rendez-vous jardins qui auront lieu début juin. Et je pense que vous pouvez les inviter aussi pour qu'ils vous en parlent.
0: Bah, tout à fait, il y a quelques particuliers qui ouvrent leur jardin. Je pense notamment là sur la Madeleine, le jardin de Pan, qui est tout petit, mais alors qui donne vraiment une dimension énorme. Enfin, de la façon dont c'est fait, on a vraiment l'impression d'être dans un parc presque, alors que c'est un petit jardin de ville, quoi.
5: Ouais. C'est ça. Puis il y a les potagers aussi,
0: qui sont super sympas.
5: Le potager du centre de ressources d'éducation à l'environnement, qui est au lycée agricole de Chambray, vers Gouville. Là, il y a des super choses. Moi, j'ai appris qu'il y avait des melons d'onfleur, par exemple, qui existaient. Donc, il y a plein d'espèces locales que vous pouvez visiter. Il y a un peu plus loin, il y a le potager de Beauménil aussi, là, qui préserve beaucoup d'essences normandes. Et on en apprend de plus en plus. Et puis, ils ont des mares là-bas aussi.
6: Avec le haricot de Ponto de Mer.
5: Exactement. Ça, c'est top, ça.
0: Ouais. Le haricot de Ponto de Mer.
6: Ouais, salades locales aussi. Il y a des trucs, des fois, on se dit, on se rend absolument pas compte du nombre d'espèces endémiques qu'on peut manger.
5: Local, qu'on a en fait fait vivre et développer en Normandie. Et donc, en fait, tous ces jardins, tous ces potagers, c'est l'occasion, pendant rendez-vous jardin par exemple, ou d'autres moments, de découvrir en fait que dans les jardins, on a une belle biodiversité aussi.
6: C'est vrai que sur Eureka, il y a quand même énormément d'informations autour de la nature. Et on peut retrouver pas mal de bons plans, d'idées, de rendez-vous, avec quand même des descriptions sympas qui permettent de comprendre ce qu'on va pouvoir voir sur le terrain. Donc ça, moi, je trouve ça assez chouette. Voilà.
0: Je vous propose qu'on refasse une très courte pause musicale avec Queen, Herbie. On va avoir Amnesty au téléphone en sortie. Et puis, on poursuivra la dernière partie ensemble avec toi, Dylan.
5: C'est ça.
0: Autour. Bon, on va peut-être passer à la faune au bout d'un moment.
5: Parce que
0: c'est une faune-flore et on n'arrête pas de parler de
5: la flore.
0: De la flore, ce qui est passionnant, hein. Mais on va passer à la faune dans quelques instants. Queen, Herbie, et on revient juste après.

0: Queen, Herbie, What's avec... Non, on a dit ça suffit. Avec Happy Lead, le temps que Sau redescende du plateau radio, parce qu'elle dansait dessus carrément. C'est, ouais. Ça, c'est un titre qui marche, hein, non?
1: Bah, heureusement que les personnes qui me connaissent n'écoutent pas, parce que... Tu veux tuer ma réputation, en fait.
0: Non, mais c'est ça qui est bien avec la radio, c'est qu'on dit ce qu'on veut et les gens imaginent ensuite. Pardon. Non, Sau ne dansait pas sur le plateau, mais...
1: Pas loin.
0: Mais pas loin, pas on n'était pas loin de ce niveau d'implication musicale.
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0: Et puis, on vous l'avait dit. Ah, bah non, ça a raccroché, c'est pas grave. On y rappellera dans un instant. On l'aura dans un instant au téléphone. On poursuit, on est toujours avec Dylan Onotaro. Onorato, décidément. Tu vois, je vais l'écorcher plusieurs fois. Hein. Onorato, qui est chargé de mission valorisation du plan nature. Il est avec nous. On avait dit qu'on avait parlé faune et flore. On a beaucoup parlé flore, mais il y a aussi la faune. Oh, c'est mignon ça. Bah, parce que c'est mêlé quand même, c'est hein, la faune.

0: la flore. Bouge, tout ça.
1: Oui. Voilà, c'est ça. Non, mais c'est, bah, parce que c'est, il y a oui, de l'interaction entre la faune et la flore.
0: Si la flore se réveille au printemps, la faune aussi va se réveiller derrière. Donc oui, oui, il y a énormément de choses liées entre les deux. Enfin, l'un ne vivrait pas sans l'autre. La flore, on en a vraiment besoin. Les abeilles, on en a vraiment besoin, par exemple. Et puis petit à petit, en fait, bah, on remonte la chaîne alimentaire. Après, on arrive aux plus belles espèces qu'on adore, les grosses, en fait, les grosses espèces. Donc je pense aux cerfs, je pense aux grands rapaces. Mais eux, en fait, sans les tout petits, ils seraient pas là.
1: C'est ça, ça commence au ver de terre, quoi.
0: C'est ça, même bah, la feuille, hein, la feuille, la terre directement, ouais, la photosynthèse, le tout début.
1: Le tout début, c'est ça, c'est l'histoire de la vie que Dylan nous raconte. Sur les espèces, elles sont en interaction les unes les autres, on l'a dit, ça. Sur cette question des espèces, ça se réveille. Qu'est-ce qui se réveille? Alors, les insectes, on a bien vu, les mouches, enfin, tout ça, notre regard parfois non averti nous amène en disant, bon, c'est le retour des moustiques, c'est le retour des mouches, mais il n'y a pas le retour que de ça.
0: Non, en fait, bah, c'est tout un retour, donc comme on l'a dit, en fait toute la flore va se développer, donc toute la nourriture va arriver, donc on va avoir les fleurs, le pollen, les feuilles du coup aussi, et puis les fruits qui vont arriver. Donc là c'est parfait pour que tout le monde puisse refaire les stocks, on va dire, vu qu'on a fait les stocks durant l'hiver, là on peut refaire les stocks et donc commencer aussi à aller se reproduire, parce que le but d'une espèce c'est de survivre et de se reproduire, donc d'avoir des petits. Donc c'est le bon moment quand on a les stocks, comme ça on a fait les courses. Hop, on peut avoir des petits, donc c'est le moment où tout le monde va se chercher, et donc en fait tout le monde va faire du bruit. Donc c'est pour ça qu'on va commencer à entendre beaucoup, beaucoup d'oiseaux par exemple, beaucoup d'amphibiens aussi, même s'ils ont déjà bien commencé là les amphibiens. Mais donc quand je parle d'amphibiens, je parle des crapauds, je parle des grenouilles, je parle des tritons qui font moins de bruit quand même que les grenouilles et les crapauds. Mais du coup elles vont toutes faire du bruit pour s'attirer, s'entendre. Là c'est les périodes aussi, on va pouvoir parler avec les chouettes. Par exemple.
1: Parler avec les chouettes. Il s'est pris pour Harry Potter, Dylan.
0: Vous savez, souvent, il y a des gens qui vont s'amuser avec leurs mains à faire des bruits de chouettes et à avoir des réponses, en fait. Parce qu'en fait, les oiseaux vont se chercher entre eux pour se retrouver. Donc, les amphibiens, leur plan, tout de suite, c'est d'aller à la mare. C'est un peu la place.
1: The place to be.
0: The place to be pour eux. Alors que les oiseaux vont monter sur les arbres, se faire écouter. Donc, pour nous, c'est le moment de les écouter. Donc là, on va entendre facilement bah, tout ce qui va être rouge-gorge, tout ce qui va être troglodyte, tout ce qui va être mésange. Tout le monde va chanter, bécasser de partout et en fait se retrouver et se reproduire pour avoir des petits.
1: Ça, c'est la période, c'est le printemps, c'est là où tout se passe. On entend moins les oiseaux l'été du coup?
0: Non, on les entend aussi.
1: Toujours,
0: non,
1: ouais, parce que aussi, ça.
0: Parce que elles ont toutes, en fait, on va dire du printemps jusqu'à l'automne, en fait. Chacun va avoir ses petites périodes. On va dire, ah bah là, c'est l'époque pour eux, c'est le mois d'un tel. Donc, par exemple, très tard, on va avoir d'autres espèces qui vont se réveiller plus tard. Des fois, pour éviter aussi de prendre la place de l'autre ou d'éviter certains prédateurs. Et d'autres fois, juste parce qu'ils ont besoin de plus de temps.
1: Ouais, c'est comme ça que ça fonctionne. Tu me disais, quand on s'est au téléphone avant cette émission, qu'il y avait les couleurs des oiseaux étaient parfois particulières, mais par exemple que le bleu, c'était pas si commun.
0: Ah oui, on a parlé
1: tu
0: des
1: vois,
0: couleurs.
1: C'est ouais, tu vois, ça en est pas des couleurs, et j'ai trouvé ça hyper intéressant, où tu m'avais dit, si je dis pas de bêtises, hein, je peux m'être trompé, hein, que le bleu était pas forcément une couleur d'oiseau.
0: C'est ça.
1: Alors, et pourtant, j'ai l'impression que les pies, elles sont toutes bleues.
0: Du coup, oui. Alors non, c'est pas du bleu qu'on voit sur les pies. En fait, c'est des reflets. Donc j'ai fait une petite note quand même pour bien expliquer la chose, parce que le bleu, en fait, c'est une couleur extrêmement rare en fait dans le règne animal. Réellement, quand on regarde un oiseau, si on zoome en fait dessus, c'est pas la couleur bleue, mais c'est le reflet qu'on a, c'est une sorte de diffraction de la lumière qui en fait ressort, et en fait on a du bleu qui ressort. Mais sinon, le bleu, c'est une couleur très rare. Donc je vous invite des fois à regarder un peu plus ou à vous renseigner sur les sites, mais en fait c'est une couleur qui va refléter différemment par rapport à la lumière et l'inclinaison. C'est pour ça d'ailleurs qu'on a ces reflets en fait qui ressortent, parce que suivant l'endroit où on se met et la lumière qui va refléter, on va voir du bleu, du vert ou du noir directement. Et donc oui, les couleurs chez les oiseaux, c'est quelque chose de très développé. C'est comme ça des fois qu'on arrive facilement à différencier le mâle de la femelle. Le mâle va souvent lui être très coloré, en fait très visible pour attirer la femelle. Des fois il va être d'ailleurs trop visible, et donc là il va être trop visible pour le prédateur. Donc il y a un équilibre à trouver entre la visibilité et la prédation.
1: Il y a carrément des espèces qui se mettent en danger pour frimer?
0: Oui, alors on va revenir à mes études de licence 3, mais on a le paradoxe du paon, par exemple. Le paon, lui, il a une belle... une belle parure. Et en fait, il y a eu des études derrière où on s'est dit, ben, à quel moment ça va s'arrêter? À quel moment le paon qui aura la plus grosse parure va se faire attaquer? Et en fait, le paon, limite, préfère que ça soit un handicap plutôt que de limiter, on va dire, sa parure. Et en fait, c'est au cours de l'évolution, il a réussi à survivre comme ça. Il y a une expérience qui a été faite aussi sur les merles et les becs. Le merle, donc, vous voyez l'oiseau noir avec un bec jaune. Ouais. Les femelles, elles sont plus brunes. Et bah, plus le bec sera jaune, plus ça va attirer les femelles. Donc, il y a des scientifiques qui sont amusés, en fait, à flouoter de manière naturelle. Hein, aucun merle n'a été...
1: blessé durant ses expériences.
0: Mais du coup, ils ont remarqué qu'en fait, les femelles allaient beaucoup plus vers les merles avec un bec très jaune, parce que c'est synonyme aussi de bonne santé, d'avoir le temps aussi de prendre soin de soi et de manger aussi, parce que en fait, c'est des couleurs qui se développent grâce à l'alimentation. Et donc voilà, les couleurs, oui, c'est très important dans le règne animal.
1: Alors, tu me disais que les oiseaux sont juste incroyables. En fait, il y a tout un tas de trucs qui se passent sur les oiseaux. Il y a plein de petites astuces, peut-être petites choses qu'on ne connaît pas spécialement. Tu m'avais parlé aussi de la langue d'un oiseau qui faisait le tour ou je ne sais pas quoi.
0: Oui.
1: Là, tu vois, il y a des choses. Je suis amateur de ces petits trucs. C'est à prendre en s'amusant. Hein.
0: C'est ça. Bah, chez les pics, par exemple. Donc, les pics, souvent, on va vous parler du pie vert. D'ailleurs, c'est un pic vert. On peut lier les deux. Mais il y a aussi d'autres pics. Il y a plein d'espèces de pics.
1: On en a d'ailleurs pas mal en forêt. Des fois, on les entend.
0: Par exemple, si on va sur les coteaux de Saint-Michel, la forêt de Saint-Michel, Bois de Saint-Michel, je ne sais plus comment on l'appelle, et la forêt de la Madeleine, on va voir le pic noir aussi. Donc, le pic noir, c'est le plus grand pic d'Europe. Donc, lui, il est à la collerette rouge comme un punk. On a parlé punk tout à l'heure. Et il est tout noir là-dessus. Donc, lui, super. Et il y a le pic épêche, pic épêchette, pic mar, pic vert. Donc ces pics-là, en fait, ils sont connus pour faire des trous. Ils logent un peu tout le monde dans la forêt. Et en fait, vu qu'ils font tout le temps des trous et qu'ils sont tout le temps avec une sorte de
1: marteau piqueur, ils tapent la tête contre le mur, quoi.
0: Ils tapent la tête. Et donc, comment ils se protègent? En fait, leur langue, réellement, elle fait le tour de leur tête. Et il y a un liquide aussi qui va permettre d'atténuer en fait les secousses et donc de se protéger tout au long de leur vie.
1: C'est-à-dire qu'ils tapent la langue tirée?
0: Non, mais ils gardent la langue comme ça, mais ils tapent comme ça, mais du coup, tout le liquide et la langue vont protéger des secousses.
1: Non. Alors, les auditeurs n'ont pas vu, mais ils viennent nous mimer le pivet.
2: Nous, on a tout compris.
1: C'est par l'intérieur qu'il enroule la langue.
0: C'est ça. En fait, la langue, en fait, elle passe.
2: Elle passe. Elle fait tout le tour du crâne.
0: Elle fait tout le tour, ouais, c'est ça. On pourrait vous envoyer une photo si vous voulez, chers
1: auditeurs. Dylan en train de le mimer.
0: Mais du coup, oui, en fait, elle fait tout le tour. Directement, il n'a pas besoin de faire quoi que ce soit. En fait, naturellement, c'est déjà comme ça.
1: C'est comme ça, ouais, exactement. Ce qui protège
0: la tête et qui peut permettre de faire beaucoup de trous, quoi.
1: Ouais, parce que finalement, on se dit, ah, c'est chouette et tout, mais cet oiseau se tape la tête contre un tronc d'arbre toute la journée, quoi.
0: Exactement. Et les meilleurs, si vous voulez, si les Ébrouissiens, voire les Rouennais veulent découvrir des pics, allez-y le matin, entre 8h et 10h, là, c'est top pour les entendre. Et ils sont facilement entendables, on va dire. Leurs cris, on les connaît bien quand même.
1: Voilà, c'est à repérer. Est-ce qu'on arrive à les voir, du coup, quand même, dans la forêt, ou c'est plus compliqué?
0: Il faut prendre un peu plus de temps. Là, il faut vraiment prendre son temps, écouter, se poser un petit peu, se mettre sur des espaces où on n'a pas tout le monde qui passe, des enfants, des vélos et tout ça, et il faut attendre. Et là, on va les entendre souvent taper. Là, j'ai des idées de forêts qui pourraient permettre d'entendre tout ça. Il y a le bois de la Ronce à Jouy-sur-Eure ou Fontaine-sous-Jouy. Il y a la bois de Saint-Michel que j'ai dit tout à l'heure et la forêt de la Madeleine. Là, c'est sûr qu'on entendra du pic.
1: On va conclure cette émission rapidement, mais je voulais absolument avoir Didier quand même avant de nous quitter. On va essayer de le rappeler. Entre deux, je vous envoie un court extrait, on l'entendra pas jusqu'au bout, de Yamé. Le titre, c'est Ne reviens pas. Il est tout frais, il est sorti cette nuit on écoute sur les plateformes. On le retrouvera sur Ça sonne à la porte, Yamé, et on revient tout de suite après cet extrait.

0: extrait de Yamé que vous retrouverez sur le festival Ça sonne à la porte, ce qui m'a permis de faire la transition avec Didier. Bonjour Didier, militant chez Amnesty International, antenne hébroïcienne. Comment vas-tu Didier ?
1: Ça va. Bonjour JC, bonjour à tout le monde.
0: Alors Didier, on va faire très très vite, mais en fait il était prévu il y a quelques temps la projection d'un film Tout va bien au cinéma d'Evreux. Pas de bol, vous n'aviez pas changé les piles du projecteur, en tout cas une coupure de courant vous a empêché la projection. Vous avez changé les piles du projecteur, c'est ce soir au Ciné Pathé. En quelques mots, de quoi parlons-nous avec le film Tout va bien ?
1: Alors c'est un film documentaire qui n'est jamais passé à Évreux, et qui s'appelle donc Tout va bien. C'est tout n'allait pas bien à la première projection le 7 avril, mais bon, c'était pas de notre faute. Et donc c'est un film qui parle de l'arrivée de la vie de mineurs isolés en France qui viennent de différents pays et qui sont arrivés en France après avoir traversé mer, désert, enfin tous les parcours très compliqués que l'on connaît. Et le film en fait a été tourné sur plusieurs années, et ce qui se caractéristique, c'est qu'en fait il donne la parole à ces jeunes sur leur arrivée en France, leur installation, enfin, etc., et les difficultés qu'ils rencontrent, au-delà de tous les préjugés, de tous les a priori sur les jeunes immigrés égales les jeunes délinquants, etc., tout ce qu'on peut entendre, et sur toutes les propos racistes à leur égard. Le film s'attache beaucoup plus à leur parole qu'à tout ce qu'il y a autour, en fait.
0: Il sera suivi par un débat avec animé par notamment les camarades de RESF, le réseau d'éducation sans frontières, échanger à la sortie du film.
1: Tout à fait. Effectivement, donc la projection débat est suivie par un débat qu'on va co-animer avec nos amis du réseau Éducation sans frontières, qui sont au niveau local très très au courant, puisqu'ils font beaucoup de dossiers effectivement de suivi sur ces jeunes étrangers isolés qui arrivent effectivement dans notre ville. Donc ils sont très très très très performants, si je puis dire, sur la question. Donc c'est pour ça qu'on les a invités avec grand plaisir à participer au débat.
0: Ce sera ce soir, le jeudi 7 mai à 19h15 au Ciné Pathé d'Evreux, avec un prix à l'entrée à 9 euros et la possibilité de rencontrer les militants de chez Amnesty et de RESF. Didier, faire plus, je suis désolé, mais on a pris un peu de retard.
1: Je comprends bien, effectivement. Bonne journée à tout le monde.
0: Et bien, bonne journée à toi aussi. Voilà, on poursuit, on termine avec notre ami Dylan Anorato, qui est chargé de mission sur la valorisation du plan nature. Il te reste, tu sais, comme dans les trucs, quelques secondes pour nous donner une dernière info.
2: La dernière info, c'est profiter réellement de tout le programme Découvrir la nature dans l'heure, mais aussi de toutes les fêtes. Il y a la fête des plantes à Évreux ce week-end. Il y a Tous dehors aussi qui aura lieu à Pause. Tous ces événements-là, il faut y aller et vous découvrir encore plus de choses dehors.
0: Eh ben, merci beaucoup Dylan, merci So également. Nous, on n'a plus qu'à vous souhaiter une bonne journée. Restez à l'écoute de nos programmes parce qu'ils sont cool.
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3: Martin Guez, inquiétude aux îles Canaries, l'Espagne en première ligne face à l'antivirus.
5: Virus que l'on apprend à connaître. L'Argentine envoie des experts à Ushuaia pour analyser des rongeurs. Le Royaume-Uni rapatrie et confine deux passagers du bateau de croisière à bord duquel le virus s'est propagé. Et le navire fait route vers les Canaries, virus qui a déjà fait 3 morts et qui inquiète les habitants de l'archipel espagnol, vous l'entendrez. Gros plan ensuite sur ces élections locales à haut risque pour le gouvernement travailliste en Grande-Bretagne. 30 millions d'électeurs sont appelés aux urnes depuis tout juste une heure. En France, la justice infirme le non-lieu prononcé dans le dossier d'Agatha Biaremana et demande la poursuite de l'instruction. L'ancienne première dame rwandaise visée par une enquête pour complicité de génocide et complicité de crimes contre l'humanité. Nous serons aussi au Vatican où le secrétaire d'État américain Marco Rubio vient recoller les morceaux avec le pape Léon XIV. Et puis à Munich, nouvelle nuit magique pour le PSG, à nouveau qualifié pour la finale de la Ligue des Champions.
6: La frappe et 1-0 pour le Paris Saint-Germain. Et c'est fini. C'est fini ici à la Lotz Arena et sur la qualification.
5: Voilà, vous l'avez vécu hier soir sur RFI. Cédric Oliveira en a perdu sa voix. Les supporters présents au stade aussi.
3: Virus de la famille des antivirus et qui suscite la méfiance aux îles Canaries.
5: Antivirus qui rime avec coronavirus, mais le parallèle s'arrête là car cette maladie ne présente pas de risque pandémique selon l'Organisation mondiale de la santé. L'OMS qui a par ailleurs revu à la hausse le bilan concernant le foyer d'antivirus à bord du navire de croisière Ondus. 8 cas ont été recensés, 3 personnes sont mortes. Les

0: Virus peuvent provoquer des détresses respiratoires et cardiaques, ainsi que des fièvres hémorragiques, et se transmettre à l'être humain par l'intermédiaire de rongeurs sauvages infectés. Le bateau venu d'Ushuaïa doit accoster à Tenerife d'ici samedi pour une prise en charge et évacuation des passagers prévue lundi, ce qui inquiète forcément les habitants de l'archipel, comme l'a constaté notre correspondant Nicolas Kirilovitz.
1: Devant le principal hôpital de Tenerife, le sujet occupe tous les esprits. Méconnu, l'antivirus rappelle ici surtout le coronavirus, des souvenirs pénibles pour les habitants de l'île qui envisagent le pire et s'inquiètent notamment pour le personnel médical, comme ce patient hospitalisé depuis plus d'un mois.
2: Il n'y a pas de moyens pour accueillir ici ces gens, car ce sont ensuite les personnes à l'intérieur même de l'hôpital qui en subissent les conséquences. Ils n'ont rien à voir avec cela, c'est mon opinion, et je la dis franchement. Je m'inquiète davantage pour le personnel de l'hôpital, et je ne veux pas qu'on amène plus de monde ici aux Canaries.
1: D'ordinaire accueillant, les Canariens s'offusquent des décisions prises et qui les concernent. Pourquoi l'archipel a-t-il été choisi pour faire face à cet enjeu sanitaire? La question agite les esprits, et ce alors que de nombreux habitants jugent sévèrement l'état de leur système de santé.
3: Il faut tenir compte du fait que nos hôpitaux sont toujours saturés et que nous ne sommes pas préparés pour gérer un problème de cette ampleur.
4: Canaria, pourquoi?
5: Pourquoi les Canaries? Pourquoi est-ce que les Canaries sont impliqués? Il n'y a pas d'autre endroit où dévier le bateau?
1: D'après le ministère de la Santé espagnol, le navire de croisière devrait arriver dans un port industriel du sud de l'île de Tenerife ce samedi. À son bord, plus de 140 passagers inquiets, tout comme 2 millions de Canariens. Nicolas Kirilovitz, Tenerife, RFI.
0: Les antivirus sont présents sur tous les continents. Ils sont identifiés depuis les années 50. Environ 204 syndromes pulmonaires à antivirus surviennent chaque année, principalement sur le continent américain. Un seul type d'antivirus très rare se transmet d'un humain à l'autre, celui du type Ande, qui circule en Argentine et au Chili. C'est cet antivirus qui pourrait être présent sur le navire de croisière, selon l'OMS. Et on vient d'apprendre qu'un deuxième avion de rapatriement pour un passager évacué de la croisière a lui atterri à Amsterdam.
6: Les Britanniques votent depuis un peu plus d'une heure pour des élections locales qui ont valeur de test.
0: Il y a du boulot pour le parti travailliste du très impopulaire Premier ministre Keir Starmer, donné seulement 3e ou 4e dans les sondages. Alors que quelques 30 millions de Britanniques sont appelés aux urnes pour ce scrutin partiel, plus de 5000 sièges sur 16 000 sont mis en jeu en Angleterre. Les électeurs qui voteront aussi pour renouveler les parlements gallois et écossais. Bonjour Muriel Paradon.
7: Bonjour.
0: Journaliste au service international de RFI, vous pouvez en pencher ce matin sur la dégringolade du parti de Keir Starmer qui pourrait être doublé par l'extrême droite et même par les écologistes.
7: Oui, le parti travailliste est arrivé au pouvoir il y a presque 2 ans sur un rejet des conservateurs qui avaient dirigé le pays pendant 14 ans. Mais Keir Starmer est très critiqué aujourd'hui, jugé trop attentiste, manquant d'initiative et ne répondant pas finalement aux attentes des électeurs. Selon Thibaut Arroy, maître de conférences en civilisation britannique à l'université Paris-Sorbonne.
8: Il y a de fortes attentes qui avaient été mises sur le gouvernement, notamment par rapport à la situation économique du pays, mais aussi par rapport à d'autres questions, comme celle de l'immigration par exemple. Et sur ces grands sujets, le gouvernement travailliste n'a pas réussi pour l'instant, ça fait presque 2 ans qu'ils sont au pouvoir, à changer la situation sur ces grandes attentes des électeurs il y a 2 ans.
7: À ces déceptions s'ajoute le scandale Mandelson lié à l'affaire Epstein que Keir Starmer a mal géré et les récentes attaques antisémites en Grande-Bretagne. Le gouvernement est accusé de ne pas assez agir, ce qui renforce son impopularité.
0: Et on le disait Muriel, cela pourrait profiter à d'autres partis dans ces élections locales.
7: Oui, si le parti conservateur n'a pas le vent en poupe non plus. En revanche, le parti d'extrême droite Reform UK devrait faire de très bons scores. Il y a aussi les Verts, une alternative à la gauche traditionnelle, et puis il faudra surveiller le score des indépendantistes au Pays de Galles et en Écosse.
0: Et si ces élections tournent à la débâcle pour le parti travailliste, est-ce que cela pourrait remettre en cause l'avenir politique de Keir Starmer?
7: Alors l'opposition réclame régulièrement sa démission, mais dans son parti aussi, Keir Starmer est contesté. De là à dire qu'il pourrait y avoir un vote de défiance contre lui et le remplacer, ce n'est pas si simple, affirme Alma-Pierre Bonnet, maître de conférences en civilisation britannique à l'université Lyon 3.
9: C'est une possibilité en interne d'essayer de se débarrasser de lui, mais ça va être un processus quand même assez compliqué en termes d'image et de messages envoyés aux électeurs, alors que Reform UK est très très fort. Montrer ce symbole d'absence d'unité, de conviction et de vision pour le futur, c'est vraiment un très mauvais message envoyé aux électeurs.
7: Alors pour l'instant, les travaillistes ont une majorité confortable au Parlement. Aujourd'hui, ce sont des élections locales qui ont certes valeur de test, mais les élections législatives, elles, auront lieu en 2029.
0: Merci beaucoup, Muriel Paradon. Les bureaux de vote qui ferment tard ce soir à 21h, temps universel au Royaume-Uni. Les résultats seront connus demain.
6: Et on revient sur ces élections après ce journal dans notre question d'environnement. Notamment, on s'intéresse à Zach Polanski, meneur du Green Party, qui pourrait tirer son épingle du jeu lors de ces élections. Les incidents se poursuivent dans le détroit d'Ormuz.
0: Hier, un porte-conteneur de l'armateur français CMA-CGM est sorti du détroit après avoir été touché par une attaque. Et ce matin, l'Iran dément avoir frappé un cargo sud-coréen dans ce même détroit. Le porte-avions français Charles de Gaulle va se prépositionner dans la région du Golfe. Un signal selon lequel la coalition montée par Londres et par Paris se tient prête à sécuriser le détroit d'Ormuz. De l'activité donc dans ce passage clé qui est toujours verrouillé. 20 000 marins toujours bloqués. Cela fait 2 mois que ça dure. Le Forum international des transports, la plus grande organisation mondiale du secteur, s'inquiète après avoir reçu plus de 2000 appels au secours, comme l'explique Mohamed Arachedi, chargé de traiter les demandes des marins de la région Asie pour l'organisation.
4: Les appels n'ont pas cessé. C'est constant. Une partie importante des appels qu'on reçoit, des appels WhatsApp, des emails et surtout des textos WhatsApp, c'est une demande express de rapatriement. Une partie importante aussi, c'est les non-paiements des salaires. Une partie importante aussi, c'est le manque de vivres, les manques de l'eau, des marins qui disent qu'ils mangent une fois par jour. On reçoit ça tous les jours, samedi, dimanche inclus. Il y a 12 morts jusqu'à maintenant, 12 marins qui ont perdu leur vie à cause de la guerre. C'est absolument inacceptable. Les gouvernements ont un rôle vital et c'est très urgent d'agir pour protéger les marins, qui sont des travailleurs civils, des travailleurs clés pour notre économie. Il faut agir maintenant dans leur protection. Il faut avoir de l'information et surtout la garantie par les parties qui sont en conflit, de garantir, l'Iran inclus, de garantir que les navires qui peuvent bouger peuvent le faire en toute sécurité pour les marins qui sont à bord.
0: Les propos recueillis par Abla Jounaïdi, toujours au Moyen-Orient. Israël a visé hier le sud de Beyrouth, une première depuis près d'un mois. Et ce alors qu'une trêve entre le Hezbollah libanais et l'armée israélienne est en vigueur depuis le 17 avril. Une frappe visant Malek Balout, commandant des opérations d'une unité d'élite du mouvement pro-iranien. Il a été tué dans ce bombardement. Israël qui a aussi bombardé le sud et l'est du Liban, faisant 8 morts selon le ministère de la Santé libanais. Autre guerre, autre trêve bafouée entre l'Ukraine et la Russie. Cette fois-ci, 13 personnes ont été blessées dans une frappe ukrainienne qui a touché tôt ce matin la ville russe de Bryansk, à une centaine de kilomètres de la frontière. La Russie qui dit avoir détruit 347 drones ukrainiens cette nuit. Frappe qui survient au lendemain d'attaques russes d'ampleur en Ukraine, malgré une trêve décrétée unilatéralement par Kiev, qui a promis de répondre de manière symétrique à toute violation.
6: La justice française rétropédale et demande la poursuite de l'instruction dans le dossier d'Agathe Abiyarimana.
0: La chambre d'instruction de la cour d'appel de Paris a annulé hier le non-lieu accordé l'an dernier à la veuve de l'ex-président rwandais Juvénal Abiyarimana, tué le 6 avril 1994 à Kigali. L'ancienne première dame est visée depuis près de 20 ans par une enquête en France pour complicité de génocide et de crimes contre l'humanité pour son implication dans le génocide des Tutsis, suspectée d'avoir dirigé l'Akazu, le premier cercle du pouvoir Hutu. L'année dernière, deux juges d'instruction avaient conclu qu'il n'existait pas de charge suffisante contre elle et avait prononcé un non-lieu.

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0: l'occasion de ce pire reste à venir. Ce matin, nous parlerons nature. Vous avez entendu les petits oiseaux derrière. Nous, on les aura sûrement à d'autres moments durant cette émission. L'objet, c'est de parler nature avec un spécialiste de la spécialité, bien entendu, parce que le printemps, ça donne envie de parler nature. C'est le renouveau de tout ça. On aura l'occasion d'en parler. Nous irons passer un petit coup de fil à nos copains d'Amnesty International aussi, parce que ça y est, ils vont diffuser enfin ce fameux film « Tout va bien » au cinéma d'Evreux, au cinéma Pathé d'Evreux. Ouais, ils ont eu des petits problèmes la fois précédente, coupure d'électricité, sûrement un sabotage de ceux qui pensent que tout ne va pas bien. Et bah si, ils pourront diffuser ce film « Tout va mieux ». De la chronique, on retrouvera l'ami So au micro avec nous. Elle vient de s'installer sur le poste de pilotage. Salut So.
1: Salut à tous, salut JC.
0: Et puis, bien entendu, du beau son, de la bonne humeur. Enfin voilà, vous connaissez toute la recette du pire reste à venir.
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1: Et c'est, pardon, c'est exactement ça, le pire reste à venir. Ce matin, nous allons parler nature. Ça, je vous l'avais dit. Et comme invité, nous avons Dylan Onotaro, chargé de mission, responsable de projet, la valorisation du plan nature sur le département de l'Eure, qui est un titre bien ronflant pour un mec bien sympa qui va nous parler naturellement, en fait, c'est ça?
2: Oui, c'est ça, bonjour.
1: Salut, comment vas-tu?
2: Ça va très bien.

0: Alors, on le disait, on va parler nature. Tu es un spécialiste de la nature. Une de tes missions, c'est de valoriser justement cette nature, faciliter l'accès à la nature sur le territoire eurois. Mais je crois que tu t'intéresses à la nature de manière générale, en fait.
1: Ah oui, depuis très longtemps, je m'intéresse un peu à la nature au sens large.
0: T'es tombé dedans comment ?
1: En fait, depuis tout petit, j'adore me balader. Moi, je viens du Calvados de base sur les plages du débarquement. Et je faisais beaucoup de pêche à pied quand j'étais petit. Et petit à petit, j'aimais bien être seul aussi dans la nature, écouter. Et puis sur le collège, on va dire, j'ai commencé vraiment à m'y intéresser pour aller travailler dedans, en fait.
0: C'est ce rapport essentiel presque, enfin ce rapport sans réfléchir presque à la nature, alors que bon, il y a plein de connaissances à avoir bien entendu, mais quelque chose d'assez naturel, c'est cet échange-là aussi qui est intéressant avec la nature.
1: Oui, c'est ça.
0: Quelque chose de viscéral, quoi.
1: Oui, et puis c'est accessible de partout si on prend le temps, en fait.
0: Quand on regarde, il y a forcément des trucs intéressants.
1: Toujours.
0: Quand on prend le temps, ouais, c'est vrai.
1: Ouais, ça me fait souvent rire. Des fois, je suis dans des blablacars et puis je parle de la nature, puis je dis que j'habitais à Lyon à un moment, puis il y en a, ils me disent qu'ils habitent à Paris, il n'y a rien. Et je fais, ah non, il faut prendre un peu plus le temps que ça parce qu'il y a toujours plein de choses, même dans des centres très urbains.
0: On aura l'occasion de parler nature durant toute l'heure que nous avons devant nous. C'est le printemps, en fait, hein, tout simplement. Ça me donnait envie de parler de nature. Est-ce que c'est vraiment le moment où la nature explose le plus ou c'est juste parce que c'est moi qui la regarde plus à ce moment-là?
1: Je pense que c'est le moment où ça explose le plus. Vraiment, à partir de mars, même février déjà. J'en avais déjà un petit peu parlé dans d'autres émissions, mais les amphibiens, ils sortent d'un coup. On a en fait cette période de redoux qui revient. Donc tout le monde peut se reproduire. Il y a de la nourriture en abondance aussi qui va arriver. Donc c'est vraiment la saison des amours, tout ça qui commence. Donc oui, on peut dire que c'est le réveil.
0: Eh ben, on aura l'occasion de parler justement de ce réveil de printemps avec toi, Dylan, durant toute l'heure qu'il y a devant nous. Pour ouvrir cette émission, je vous propose un peu de groove, parce que le groove ne fait jamais de mal, avec Woman, c'est écrit trop petit, les Womack Sisters, avec le titre Chauffé.

0: The Womack Sisters avec le titre chauffé.
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1: C'est moi le bordel.
3: Merci pour l'émission.
4: C'est toujours une belle ambiance.
1: I like a mauvaise mauvaise.
3: C'était super.
1: Et passez une bonne journée à la matinale sur 102.4.
0: Bon, ce matin, pas de message, vous m'avez pas laissé un petit coucou, vous m'avez pas donné de vos nouvelles, vous m'avez pas laissé un petit poème sur notre répondeur. Vous vous rattraperez la semaine prochaine, j'en suis certain. Vous pouvez laisser, bien entendu, un message sur le 02 32 62 57 32. On le diffuse vers 8h10 le matin pour notre plus grand plaisir. Laissez-nous des messages. On poursuit, nous sommes toujours avec Dylan Honorato. J'ai écorché ton nom tout à l'heure et tu m'as gentiment laisser passer ça, mais on va rectifier tout ça. Chargé de mission spécialiste sur la valorisation du plan nature sur le département de l'Eure, mais au-delà de ça, un grand passionné et passionnant autour de la nature. Ce matin, on avait dit qu'on allait parler faune, flore autour du printemps, parce que c'était le moment ou jamais. Dernièrement, on vient quand même de se taper un petit épisode pluvieux, et comme tout bon râleur, on peut dire, il y en a marre, on veut du soleil, c'est nul, alors que cette pluie finalement vaut de l'or. J'ai eu l'occasion d'échanger avec un agriculteur il y a peu de temps qui disait, là ce qui tombe, ça vaut de l'or, petite pluie fine qui rentre dans les sols, et c'est reparti. Ça sert à quoi ces pluies-là? Enfin, est-ce que c'est aussi normal qu'au printemps on s'en tape tant? Et qu'est-ce que ça dit de la nature qui va arriver?
5: Ah oui, il faut encore un peu de pluie. On n'est pas encore en été, et donc au niveau agricole, et notamment sur des régions comme la Normandie, où on est habitué quand même à avoir un peu de pluie toute l'année, il faut que les cultures puissent encore se gorger d'humidité pour encore pousser, grandir, fleurir. Là, je pense au lin. On est la première région exportatrice de lin, et en fait le lin adore la Normandie, et si on adore la Normandie, c'est qu'on adore la pluie, donc il faut vraiment encore pousser un peu.
0: C'est ça, donc finalement tous ces temps de pluie, nous quand on se balade, nous citadins, j'ai envie de dire, enfin nous citadins, on se balade beaucoup plus dans des endroits bétonnés, on se dit cette pluie-là, elle nous fatigue, on aimerait bien avoir un peu de soleil, profiter des terrasses et compagnie, ouais. Ben, faut de la pluie quoi.
5: Ouais, il faut un peu de pluie, il faut un peu de tout quoi. Enfin, c'est le principe des saisons, donc hiver il fait très froid, rien ne pousse, ça casse un peu aussi tout ce qui va être les bactéries, les virus, s'il fait trop doux, il y a des espèces, des parasites qui vont survivre, là donc ça casse un peu tout, ensuite la culture elle peut pousser, lever, avec la pluie, le soleil, pluie, soleil, pluie, soleil, pluie, soleil, et après l'été, la récolte, et puis on recommence en automne.
0: On recommence, voilà, c'est un cycle sans fin. Sur, tu évoquais les cultures, quand on parle de culture, on parle bien entendu de cultures qui nous nourrissent, qui nous habillent, on parle du lin, on parle du blé, on parle de l'orge, on parle de toutes ces cultures-là. Oui. Mais cette notion agricole et culture, il y a aussi tout l'intérêt et notamment des fleurs, de tous ces pollinisateurs et tout ça. Il y a un lien quand même entre l'agriculture, on va dire agriculture, et puis tout ce qui se passe un peu autour.
5: Ah oui, il y a un énorme lien en fait. Là, je vais vous parler

0: facilement des fleurs messicoles qui vivent grâce en fait à la culture. Donc les fleurs messicoles, je sais pas si vous savez ce que ça veut dire.
1: Ah bah non, c'est pour ça qu'on te reçoit. Hein.
0: Donc toujours pour commencer, à chaque fois avec du public, on propose aux gens de savoir qu'est-ce qu'une espèce cavernicole. Donc c'est une espèce qui vit dans les...
1: Cavernes.
0: Exactement.
1: C'est bon ?
0: Oui, c'est bon. Et une espèce arboricole.
1: Dans les arbres.
0: Et donc messicole, dans les messies, donc pas dans les joueurs de foot, mais précisément dans les moissons, messies moissons.
1: Ah, ouais,
0: et donc c'est les fleurs des champs, donc là-dessus on va avoir le coquelicot, qui est vraiment l'espèce phare, le bleuet, la chrysanthème des moissons, le vulpin des champs, l'agnelle des blés, donc plein de fleurs en fait colorées qui vont vivre et qui ont vécu dès le début en fait. Au début elles venaient d'Asie mineure, dans les steppes, et puis en fait s'est développé l'agriculture par là-bas, et elles ont profité en fait du moment où on récolte. Elles se sont dit, tiens, la terre est nue, on peut arriver facilement, on est les premières, donc on va pousser en même temps que tout le monde. Et petit à petit, avec la récolte des graines, et puis on a ressemé les graines, et bien en fait, dedans, on avait aussi des graines messicoles. Et au fur et à mesure que l'agriculture s'est développée, et bien elles se sont aussi développées avec. Et donc elles sont arrivées en France 3000 ans plus tard. Donc on a ces fleurs en fait qui vivent grâce aux champs, aux cultures. Bon, le coquelicot est un peu... partie des cultures, hein. On en voit aussi partout, vous regardez dans les rues.
1: Oui, il a servi aussi dans les jardins.
0: Oui, c'est ça. Et puis il pousse de partout maintenant, il se dit, oh, c'est bon, je vais pas rester que dans les cultures, j'y vais.
1: Alors, ces fleurs messicoles favorisent des choses, enfin, elles ont une importance aussi dans ces cultures, parce que quand on voit un champ de blé et qu'il y a quelques fleurs entre dedans, on dit, oh, c'est joli.
0: Oui, carrément.
1: Mais est-ce que ça sert à autre chose que c'est joli?
0: Oui, au niveau des insectes, ça va attirer beaucoup d'insectes, donc auxiliaires notamment. Donc auxiliaire ravageur, est-ce que vous savez la différence?
1: Ah bah non, mais c'est une fois de plus, donc, c'est pour ça qu'on t'a invité.
0: En fait, dans les cultures, on va avoir des espèces ravageurs, donc ils vont casser la culture, manger la culture, détruire la culture. Donc c'est des espèces que les agriculteurs détestent. Par contre, on va avoir des espèces auxiliaires qui vont être là, soit pour manger des ravageurs, soit pour favoriser encore plus le développement. Donc là, je vais penser aux sirfes. C'est des petites mouches qui ressemblent à des guêpes. Donc souvent, on se dit, oh, il y a une abeille. Non, c'est une mouche déguisée en forme de guêpe. Et puis après, il va y avoir les coccinelles aussi, qui vont adorer les abeilles, notamment. Et là-dessus, ça va aussi aider. Si je dis abeilles, on pense aussi au miel. Donc ça va aussi aider pour les producteurs, les apiculteurs. Voilà, je cherche mon mot. Et donc tout ça, les messicoles participent à cela.
1: Alors, ça participe parce que ce sont des fleurs, ce ne sont pas de mauvaises herbes.
0: C'est ça. Ah oui, il y a réellement, en fait, je pense qu'on ne peut pas dire qu'il y ait des mauvaises herbes, même si on l'utilise familièrement. Il y a toujours une fleur qui va servir à quelque chose. Bon, des fois, mauvaises herbes, mais on pourrait peut-être le dire pour des espèces exotiques envahissantes, donc qui ne sont pas venues d'elles-mêmes, qu'on a apportées et qui, en fait, prennent le milieu de l'autre. Mais sinon, non, il n'y a pas de mauvaises herbes réellement, et les messicoles n'en sont pas. Et autre fait sur les messicoles, mais dans la culture populaire, en fait, on a toujours aimé les messicoles depuis le 18e siècle à peu près. Je ne sais pas si vous avez déjà vu des peintures de Monet, vu que c'est l'année de Monet cette année, mais Monet adore les messicoles, notamment le coquelicot qui ressort de ses peintures. Et puis en fait, le coquelicot et le bleuet, c'est vraiment les espèces phares, vu qu'on les a utilisés comme symboles, on les utilise toujours comme symboles, notamment depuis la Première Guerre mondiale, où en fait les Anglais ont décidé en fait de prendre le coquelicot comme fleur de mémoire, et nous les Français on a pris le bleuet, donc le bleuet de France. Et donc en fait, dans la culture populaire aussi, les messicoles sont très importantes.
1: Alors sur les cultures qu'on vient d'aborder, ça on voit bien comment ça fonctionne. Maintenant, ça n'a quasiment plus aucun secret pour nous, maintenant que tu nous as expliqué, Dylan. Mais il y a aussi dans ce qu'on va appeler dans le maraîchage, il y a aussi tout un tas de fleurs qui se mélangent au maraîchage. Moi, j'ai toujours entendu dire, faut mettre des œillets pas loin des tomates, des trucs comme ça, ce qui favorise ou ce qui éloigne certains nuisibles ou favorise la stimulation des uns et des autres. Depuis toujours, alors c'est pas forcément missicole là, hein, vu que c'est sur le maraîchage, mais l'idée est à peu près la même. C'est les espèces croisées en fait, c'est comment les espèces s'appuient l'une sur l'autre.
0: Il y a des espèces, par exemple, j'ai pensé aux légumineuses, aux fabacées, donc comme le mimosa, mais aussi tout ce qui va être les pois, comme les haricots aussi. Eux, ils vont apporter par exemple beaucoup d'azote en fait dans le sol, vu qu'ils ont des petites nodosités, des champignons au pied, qui apportent de l'azote. Et ça, il y a pas grande plante qui peut le faire. Donc ça, c'est top d'en avoir pour avoir un peu d'azote dans ton sol. Si t'as pas d'azote dans ton sol, t'as moins d'engrais, tu peux moins pousser. Donc c'est important en fait de lier les deux entre eux pour favoriser en fait le développement des deux.
1: Alors ça, on voit bien quand l'homme intervient, c'est ce qui se passe. Mais alors dans les milieux totalement naturels, en forêt,

0: en champ, enfin en terrain non exploité. Est-ce qu'il se passe la même chose naturellement en fait, ces associations d'espèces, c'est il y a telle espèce, ça pousse à l'autre. Je pose des questions de plus en plus dures, hein. Mais putain, au bout d'un moment je vais te coller, hein. Mais est-ce que dans l'espace naturel, on va dire, où oui. l'homme n'intervient pas, il se passe les mêmes choses un peu naturellement, quoi.
1: Il y a quatre types d'interactions, si je me souviens bien de mes cours. Il y a tout ce qui va être mutualisme, symbiose. Là, c'est vraiment des espèces qui vont se chercher, donc soit qui vont vivre vraiment presque au niveau cellulaire pour se favoriser, et d'autres qui vont juste vivre et se donner de l'aide à l'un ou à l'autre. Par contre, à l'inverse, il y a aussi des espèces, notamment les pins, l'eucalyptus, bon, on en a quelques-uns, mais ça vient pas réellement de chez nous, qui vont vraiment acidifier le sol et du coup défavoriser toutes les autres plantes et prendre l'espace pour elles. Et ça, c'est aussi très intéressant. Donc, il y a beaucoup d'interactions entre les plantes pour laisser pousser l'autre ou pas, et aussi pour attirer ou pas un insecte. On a beaucoup d'insectes qui vont en fait vivre sur une plante et qui vont protéger la plante des autres prédateurs.
0: C'est-à-dire qu'il y a des espèces d'insectes qui ont qu'un seul squat, c'est un seul type de fleur.
1: C'est très connu chez les papillons, ouais. Par exemple. Chez les...
0: Ah bah c'est tout le truc qu'on a avec les buis qui n'existent quasiment plus parce que c'est la... Je sais plus comment ça s'appelle. La chenille, là, c'est pas oui. la... J'allais dire la mérule, c'est pas la mérule, mais c'est un papillon qui détruit
1: le buis.
0: Qui... Ouais. Parce que c'est seulement dans cette plante-là qui s'y colle.
1: Là, on commence vraiment à être très précis. Je me connais moins en buis, mais je vais savoir que des papillons vont avoir leur chenille qui va se nourrir que de cette plante là, et donc on a besoin de cette plante pour je pense au damier de la succise qui va vraiment vivre sur une seule plante, et du coup pour préserver ce papillon, il faut absolument qu'on préserve la fleur, et donc ça c'est une espèce très rare d'ailleurs, le damier de la succise.
0: D'accord, voilà. Peut-être parce que la plante est rare aussi, celle qui est associée,
1: ou en fait son milieu est de moins en moins présent. Et donc en fait, on va faire de la culture par exemple, on va urbaniser et on va pas faire attention là où elle pousse. Je pense aussi à plein de... Là on a des coteaux à Évreux. Donc en fait, les coteaux d'Évreux, c'est très intéressant pour les pelouses calcicoles. On va avoir plein d'espèces de plantes qui vont pousser. Donc plein d'espèces d'insectes qui vont être intéressés par telle ou telle plante.
0: Et donc ça, c'est ce qu'on appelle un petit peu un écosystème en fait, hein. C'est complètement
1: c'est ça, toutes les interactions,
0: même, c'est les interactions entre les espèces et puis le milieu qui font ce qu'on appelle écosystème. Autour, dans l'heure, on a un écosystème très riche, très varié, ouais. On est sur une zone où on est bien au niveau diversité.
1: Alors on a des énormes plateaux agricoles, l'heure est très connue pour son agriculture, donc sur ces plateaux on va avoir un peu moins de biodiversité, on va dire riche, même s'il y en a. Je vais parler des messicoles. Même si les messicoles, faut les préserver, donc faut faire attention à la sélection des graines, faut faire aussi attention aux intrants chimiques qui peuvent des fois arriver sur certaines cultures. Mais du coup, le département participe à accompagner en fait l'agriculture avec la fédération de chasse d'ailleurs et le conservateur botanique de Normandie. Donc ça, c'est sur les plateaux. Et après, on va avoir des petites mares aussi sur les plateaux. On va avoir des amphibiens. Petit clin d'œil à Alexandre Hurel qui est à fond dans les amphibiens. Et par contre, après, on va avoir les coteaux. Ça, les coteaux, c'est très très important. On a vraiment beaucoup de coteaux en Normandie, notamment sur les bords de Seine, ou même dans Évreux, sur la vallée de Liton. Il y a la vallée d'Eure aussi. Donc ça, c'est sur ces coteaux-là où on a vraiment une richesse importante, voire des espèces endémiques. Donc endémiques, des espèces qui ne vivent que là, qui viennent d'ici et qui n'existent nulle part ailleurs.
0: J'ouvre un petit peu ce raisonnement à nos camarades rouennais notamment, sont diffuses sur toutes ces zones-là. La Seine-Maritime a aussi cette même richesse ou ça s'arrête vraiment à l'heure?
1: Non. Les frontières de la biodiversité.
0: C'est ça.
1: Ouais, y a un péage et personne ne veut passer après la Seine-Maritime.
0: Bah, le péage d'Incarville, hein, c'est.
1: Ah ouais. Non, non.
0: La biodiversité a dit trop cher.
1: Pas du tout. En fait, toute la vallée de Seine, des boucles de la Seine, notamment juste de son estuaire jusqu'à presque sa source, on aura toute une grande biodiversité. Après, c'est vrai qu'on change de gradient peu à peu. Hein, on n'a pas les mêmes plateaux que vers Dijon. Mais on a trois espèces endémiques, par exemple, qu'on a à la fois en Seine-Maritime et dans l'Eure. Donc, on a la violette de Rouen. Violette de Rouen.
0: Tout est dit dans le nom.
1: La biscutelle de Nestry. Et
0: ça ressemble à quoi, là?
1: Alors, la biscutelle, c'est marrant, ça a des fruits en mode deux petites lunettes, comme ça. Et c'est une fleur toute jaune qui pousse sur nos coteaux. La violette de Rouen, elle, c'est une fleur violette, une violette. Et elle qui va pousser notamment sur des éboulis. Donc, en fait, on a des coteaux, les andelys, par exemple. On va voir que des éboulis, vu que c'est de la craie, ça s'effrite beaucoup. Donc, ces éboulis, c'est la première plante à arriver.

0: Et toute violette en plus, donc super top. Et après, la troisième que je connais un peu moins, vu qu'elle est en Seine-Maritime, et moi j'ai mes frontières à moi.
1: Toi, tu prends pas le péage.
0: Et c'est Libérise des montagnes, si je dis pas de bêtises, à vérifier pour ça.
1: Des montagnes.
0: Oui, c'est ça.
1: Et pourquoi des montagnes si elle est endémique?
0: Parce que, bah, du coup, on a des coteaux, et donc c'est un peu des petites montagnes.
1: Ah ouais, genre on se la pète, on a un coteau, ouais, on alors, appelle ça une montagne, quoi.
0: J'ai remarqué que les Normands aiment bien se la péter avec la Suisse normande et les coteaux. On a des grandes montagnes, 400 mètres maximum, mais c'est des grandes montagnes pour la Normandie.
1: Très, c'est plus facile pour les randonneurs.
0: C'est ça.
1: On va le faire comme ça. Sur tous ces éléments, en fait, on a la chance de t'avoir, toi, qui es un vrai connaisseur, mais c'est des choses qu'on peut découvrir nous-mêmes sans trop de soucis, ou il faut vraiment être accompagné d'un ultra connaisseur?
0: Alors, il y a pas mal de sentiers. Moi, je m'occupe au département d'aménager des sentiers pédagogiques avec des panneaux, des supports, pour en apprendre un peu plus là-dessus. Donc, il y a des sentiers, par exemple... je vous conseille pour la flore d'aller sur le sentier de la Biscutelle à Amfreville-sous-les-Monts. Là, vous apprenez pas mal de choses. Les coteaux Saint-Michel, il y a quand même pas mal d'informations. Après, vous pouvez toujours vous rapprocher des sites internet du Conservatoire d'Espaces Naturels de Normandie, de Naturellement Reuilly, des fois aussi sur leur site internet, qui fait beaucoup d'animations. Et puis, j'ai un programme d'animation aussi, je m'occupe de ce programme. C'est Découvrir la nature dans l'heure, donc c'est des animations gratuites pour tous, sur tout le département, et même ceux qui sont sur Rouen. Il y a aussi un autre programme qui s'appelle Balade Nature et Littoral par le département de Seine-Maritime. Bonjour à Clémence, qui est mon homologue de l'autre côté. Et voilà, donc même tout seul ou accompagné,
1: on peut facilement découvrir. Exactement. Comme on le disait tout à l'heure en démarrage, il suffit un petit peu d'être attentif, d'être réceptif, et on découvre...
0: En creusant un petit peu, on découvre énormément de choses.
1: On va redécouvrir plein d'autres choses tout à l'heure. On garde avec nous jusqu'au bout, bien entendu. Je propose une pause musicale avec Ren et Chris Webby. Le titre, c'est Neurodivergente, et ça doit être issu d'un album à venir, Impatient.

0: C'est Ren et Chris Wibby, une patiente. L'extrait, c'est Divergente. Neurodivergente.
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0: Et puis, pendant qu'on écoute de la musique, vous croyez qu'on se détend ou quoi? Non, on a des informateurs, on a des spécialistes, on a notre équipe, je sais pas comment on peut le dire, tu sais, ceux qui checkent hein, les... Merde, comment ça s'appelle quand on check les
5: infos?
0: Ouais, les fact-checking, qui nous envoient des petits messages et on a un complément d'infos, Dylan.
5: C'est ça, j'ai Anaëlle, une collègue du coup du département qui nous écoute, ça fait plaisir, qui m'a dit que c'était la pyrale du buis, en fait, qui allait sur le buis.
0: Voilà. Exactement, voilà. On complète nos infos au fur et à mesure de l'émission. Merci à Anaëlle.
5: Merci à Anaëlle.
0: Mais entre deux, ben on va retrouver, je tourne la tête et on retrouve notre ami So, qui nous a préparé sa chronique habituelle, son regard spécifique sur ce qui se passe autour de nous. So, sur quoi tu portais ton regard aujourd'hui?
6: Eh ben, tu m'as dit oui, nature, on reçoit un passionné de nature, du département, tout ça. Donc j'ai dit, bon, bah, allez, on va faciliter le fait d'aller dans la nature. Donc on va parler du routard, le guide du routard de l'heure.
0: Ah bah voilà. Oui, j'ai vu, t'es venu avec un sac à dos.
6: Ouais, bah ça c'est mon petit côté Dora l'exploratrice, tu sais bien. Ouais. T'as un peu changé, mais bon. Et du coup, bah en vrai, moi je l'ai ce guide et il m'aide vachement dès que je vais dans un coin à voir ce que je peux faire autour. Donc c'est un guide qui est sorti en 2022. C'était la première édition dédiée entièrement au département de l'Eure. Et ce guide rassemble 300 adresses à découvrir avec une carte détachable et ça permet de bien repérer les différents lieux incontournable à visiter sur un territoire donné. C'est beaucoup plus riche qu'on peut ne le penser, en fait. On y retrouve le patrimoine bâti, la nature, les produits du terroir, des bonnes adresses. Le guide du routard de l'Eure propose une découverte complète du département eurois. C'est ça qui est intéressant. La première partie détaille les 18 coups de cœur de la rédaction du Routard, avec par exemple des lieux classés parmi les plus beaux villages de France comme Giverny et Lyons-la-Forêt, Bernay, ville d'arrêt d'histoire, ou Verneuil-sur-Avre, qui fait partie des plus beaux détours de France. Et puis on a aussi tous les alentours à chaque fois qui sont détaillés. Le guide du Routard de l'Eure est ensuite décomposé en zones géographiques, la vallée de l'Eure, le pays du Vexin normand, la vallée de la Seine, le pays d'Avray-Diton, le pays d'Ouche, le parc naturel régional des boucles de la Seine normande. On est sûr de savoir s'y retrouver. Donc ça, c'est plutôt chouette. Le guide du routard de l'heure, c'est un outil qui permet de planifier des sorties pas loin de chez soi, en famille, en amoureux ou seul, si on a envie de se faire une petite balade en solitaire. Pour chaque ville et chaque territoire eurois, le guide permet d'identifier facilement les différents points d'intérêt que l'on peut avoir, mais aussi l'accessibilité pour les enfants ou les personnes en situation de handicap, ce qui est quand même assez intéressant et inclusif. Les produits du terroir qui sont typiques, donc ça c'est sympa pour se faire une petite pause ressourçage alimentaire.
0: Pourquoi? Quand t'arrives à la partie où on va manger, où on va boire un coup, d'un seul coup ton visage s'illumine.
6: Bah parce que moi et mon obésité ça nous met en joie. Qu'est-ce que tu veux que je te dise? On va être honnête avec les auditeurs, hein, voilà. Il y a aussi les contacts si besoin, les adresses utiles, avec les coordonnées des offices de tourisme, les transports locaux. Donc c'est aussi pratique si on a de la famille qui vient d'un peu loin et qu'on veut les laisser en autonomie visiter certains coins. Le format et les infos permettent de vraiment profiter au max d'une excursion dans un des coins du département et de rentabiliser sa journée. C'est un bon

0: moyen de profiter des beaux jours durant les week-ends à venir et puis la période estivale, surtout si on ne part pas en vacances. Donc n'hésitez pas.
1: Et ben voilà, c'est la découverte d'un coin qu'on pense connaître parce qu'on y habite parfois. Enfin, quand on est dans l'heure, on se dit « Ah, oh, je connais, c'est là où je vis ». Et en fait, pas du tout, on se rend compte qu'on peut en découvrir plein. Dylan, tu connaissais, toi, ce guide du routard?
2: Oui, c'est de
1: l'heure.
2: L'agence Eureka, l'agence d'attractivité. Donc, il y a des agences d'attractivité, des fois, qui valorisent nos départements, nos territoires.
1: Et là, il y avait une combinaison avec le routard, quoi.
2: C'est ça. On travaille avec eux. Ils font aussi d'autres guides. Il y a le guide des bonnes tables. Ça, c'est super. Il y a les meilleurs restos du coin. Moi aussi, j'aime bien faire ça en travaillant en département. Je commence à connaître pas mal de petits restos à droite à gauche. C'est sympa.
1: Vous échangez les plans avant la fin de l'émission. Ah, alors.
2: Si on parle entre gourmands, moi, ça me va. Hein.
1: Et puis, oui, il y a toutes ces balades.
2: C'est ça.
1: Toi, t'as bossé sur ces balades, quoi.
2: Oui, j'ai bossé sur une partie des balades qui sont les balades sur les espaces naturels du département. C'est des espaces qui ont été identifiés il y a très longtemps et dont on peut gérer, s'occuper et valoriser. En fait, c'est dans la loi, les espaces naturels sensibles, c'est comme ça qu'on les appelle, c'est un nom qu'on retient pas souvent, mais en fait ces espaces naturels, c'est le département qui doit s'en occuper, qui conventionne avec des propriétaires aussi, parce qu'on n'est pas propriétaire de partout, mais qui se doit d'ouvrir ces espaces naturels. Et moi, j'aime bien dire souvent que c'est des espaces naturels de proximité. C'est-à-dire qu'on a parlé d'ailleurs du PNR Boucle de la Seine tout à l'heure. Il y a aussi des parcs nationaux, il y a aussi des réserves nationales. Souvent, ces milieux, ils sont assez loin quand même de certains. Enfin, on est un peu loin, nous, du PNR, par exemple, des Boucles de la Seine. Mais par contre, on est toujours proche d'un espace naturel sensible dans le département. Et donc, c'est cette proximité qui doit arriver aux habitants et se dire « Ah bah tiens, je connaissais pas cet espace naturel, c'est à côté de la maison. » Et puis voilà, pardon.
0: Petite précision sur le routard. Petite précision, ce qui est chouette, c'est que parfois... Par exemple, on parle du parc naturel régional des Boucles de la Seine Normande où on peut vraiment observer les oiseaux. Il y a un parallèle qui est fait avec la réserve ornithologique de Val-de-Reuil. Oui. Donc il y a aussi des parallèles qui sont dressés sur d'un coin du département à l'autre. Donc ça, c'est intéressant en fait pour se rendre compte que l'intérêt spécifique, on peut le retrouver peut-être plus près. Donc ça, j'ai trouvé ça aussi assez chouette en fait. On n'a pas obligé de se taper tout le bouquin en fait pour découvrir d'autres petites choses et puis avoir une idée peut-être de la sortie d'après.
2: C'est pas faux.
1: Dans ces découvertes aussi, moi je me souviens, là on parlait des Boucles de la Seine, du coup je reviens un petit peu autour du bassin de Rouen. Il y a aussi des centres d'intérêt comme la forêt monumentale par exemple qui permet d'aller se faire un tour en forêt, oui. D'aller sortir même des grosses allées de forêt pour aller découvrir des œuvres d'art et du coup un peu la nature, quoi.
2: C'est ça.
1: Ça c'est assez intéressant. Enfin, c'est un endroit où j'ai eu l'occasion de me promener sur la forêt monumentale par exemple et c'est plutôt cool, quoi.
2: Ouais.
1: C'est découvrir autrement, quoi, l'espace naturel.
2: D'ailleurs, c'est tout l'enjeu des programmes, souvent des départements, de mélanger culture, sport, nature, ensemble, de montrer qu'un espace naturel, c'est pas qu'une forêt toute seule. Non, on peut aussi vivre dedans, faire des choses dedans. Moi, j'aimerais bien lancer des fois des comedy clubs aussi dedans et en fait mêler les deux. En fait, pas essayer de cloisonner tout, de dire en forêt, bah, c'est que les oiseaux. Non, en forêt, il y a de la culture aussi. Il y a plein de choses à apprendre. Il y a aussi beaucoup de monuments. Moi, j'étais étonné quand je suis arrivé au département de l'Eure de voir le nombre de monuments, notamment des châteaux, qui vivent en fait au sein d'un espace naturel et qui profitent à certaines espèces comme les chauves-souris, comme des lézards, comme des insectes en fait qui vont vivre dans les pierres. Et donc en fait, c'est top de le faire, notamment en forêt. Petit tips sur les forêts, enfin petit fun fact sur les forêts. Le département de l'Eure, en fait, c'est le département normand avec le plus de forêts. On imagine vraiment le département de l'Eure en mode grande plaine agricole, mais en fait, on a beaucoup de forêts. Donc des forêts privées comme la forêt de Beaumont par exemple, mais aussi des forêts publiques, la forêt de Lyons, la forêt de la Madeleine qui est juste à côté de chez nous, et puis vers Rouen aussi on a des belles forêts à faire.
1: Tout à fait. Quand tu parlais tout à l'heure d'espace, tu disais, oui, nous, on s'occupe des espaces naturels sensibles. Comment on s'occupe d'un espace naturel? Parce qu'on se dirait, justement, un espace naturel, on s'en occupe pas pour qu'il reste naturel.
2: Alors, en fait, il va falloir favoriser ou aider la faune et la flore à y vivre. Donc, par exemple, dans beaucoup d'espaces naturels, on a perdu nos grands herbivores. Donc, je pense à des grands herbivores d'avant, où on a perdu...
1: Les dinosaures?
2: Non, je vais penser à des bisons européens, à des élans, à à des serres aussi, bah, on en a quand même pas mal, mais en fait, on a plus cette gestion naturelle des fois, où on est intervenu, en fait, et donc il faut continuer à intervenir. On a perdu aussi le pâturage pendant un long moment, on pourrait le voir sur nos coteaux. Tous nos coteaux n'étaient pas si boisés que ça, en fait, ils étaient pâturés. Et en fait, au fur et à mesure, vu que ça date de centaines, voire mille années, plus de mille ans en tout cas, on a pâturé, donc on a favorisé une certaine flore et une certaine faune qu'il faut préserver, parce que la biodiversité, il y a diversité. Et donc, si on laissait tout à l'abandon, tout finirait en forêt. Et alors qu'on essaye quand même d'alterner un peu les milieux. On veut de la plaine, on veut de la prairie, on veut des terrasses alluviales, on veut des zones humides, on veut des forêts. Donc en fait, il s'agit de favoriser et de gérer un équilibre. On aime bien gérer cet équilibre aussi en tant qu'humain. Mais vu qu'ils ont perdu pas mal d'habitats, en fait, pas mal d'endroits en fait où on a urbanisé, il suffit du coup d'avoir aussi de l'autre côté ce qui nous reste d'espace naturel, d'avoir cette diversité. Donc voilà. Et comment on gère, pardon?
1: Ouais, comment on gère du coup? Bah ouais, non, c'est ça. J'ai bien vu comme un politicien. Super, tu m'as endormi dans la réponse.
2: Non, du coup, on va en fait travailler des fois avec des agris. On va travailler avec beaucoup d'agris. Là, par exemple, vous savez tous à Évreux qu'on a cette transhumance des fois qui a lieu. Donc, on va avoir des bergers en fait qui vont nous aider. On va avoir aussi des spécialistes qui vont faire des suivis, qui vont dire bah là, pour favoriser telle espèce, il faudrait peut-être monter les niveaux d'eau. Là-dessus, ça joue beaucoup sur Marais Vernier où il y a cette gestion en fait du niveau d'eau. Et après, on va essayer d'enlever les espèces exotiques envahissantes ou les espèces qu'on a plantées auparavant et qui sont pas du tout normands. Et on va essayer de favoriser d'autres espèces plus locales.
1: Parce que souvent, le problème des espèces entrées comme ça, c'est qu'elles deviennent facilement invasives, quoi.
2: C'est ça. En fait, le problème des espèces exotiques, c'est que elles vont pas avoir de prédateurs ou d'herbivores qui vont les manger. Nickel chrome, quoi. Enfin, il n'y a plus qu'à arriver à pousser et à prendre l'espace sur les autres parce que les autres, elles, ont des prédateurs, font partie de la chaîne alimentaire. Et là, je vais penser aux espèces, la renouille du Japon, par exemple, qui est difficile à enlever. On va avoir aussi tout ce qui va être la crassule de Helms. Donc, en fait, c'est des espèces que personne connaît, mais qui poussent énormément et qui prennent le milieu de tout le monde.
1: Quand on parle de biodiversité, il y a un truc parfois qu'on sous-estime, c'est celle de la biodiversité des jardins privés en fait, des jardins des uns et des autres, qui sont quand même des vrais centres de biodiversité.
2: Oui, si on prend la surface des jardins en France, c'est beaucoup plus important que la surface des espaces naturels. Donc là-dessus, il y a vraiment un enjeu de travailler en fait avec le privé pour qu'il puisse en fait améliorer son jardin ou favoriser la biodiversité au jardin. D'ailleurs, j'en profite du coup pour une autre communication liée d'ailleurs à Eureka, c'est les rendez-vous jardins qui auront lieu début juin. Et je pense que vous pouvez les inviter aussi pour qu'ils vous en parlent.
1: Mais tout à fait, il y a quelques particuliers qui ouvrent leur jardin. Je pense notamment là sur la Madeleine, le jardin de Pan, qui est tout petit, mais alors qui donne vraiment une dimension énorme. Enfin, de la façon dont c'est fait, on a vraiment l'impression d'être dans un parc presque, alors que c'est un petit jardin de ville, quoi.
2: Ouais. C'est ça, puis il y a les potagers aussi, sympa, le potager du centre de ressources d'éducation à l'environnement, qui est au lycée agricole de Chambray, vers Gouville. Là, il y a des super choses. Moi, j'ai appris qu'il y avait des melons d'onfleurs, par exemple, qui existaient, donc il y a plein d'espèces locales que vous pouvez visiter. Un peu plus loin, il y a le potager de Beauménil aussi, là, qui préserve beaucoup d'essences normandes, et on en apprend de plus en plus, et puis ils ont des mares là-bas aussi.
3: Avec le haricot de Ponto de Mer.
2: Exactement. Ça, c'est top, ça.
3: Ouais.
1: Des haricots de Ponto de Mer.
3: Ouais, des salades locale aussi. Il y a des trucs, des fois on se dit, on se rend absolument pas compte du nombre d'espèces endémiques qu'on peut manger,
2: locales, qu'on a en fait fait vivre et développer en Normandie. Et donc en fait tous ces jardins, tous ces potagers, c'est l'occasion, pendant rendez-vous jardin par exemple ou d'autres moments, de découvrir en fait que dans les jardins on a une belle biodiversité aussi.
3: C'est vrai que sur Eureka il y a quand même énormément d'informations autour de la nature et on peut retrouver pas mal de bons plans, d'idées, de rendez-vous, avec quand même des descriptions sympas qui permettent de comprendre ce qu'on va pouvoir voir sur le terrain. Donc ça, moi je trouve ça assez chouette. Voilà.
1: Je vous propose qu'on refasse une très courte pause musicale avec Queen, Herbie. On va avoir Amnesty au téléphone en sortie. Et puis, on poursuivra la dernière partie ensemble avec toi, Dylan.
2: C'est ça.
1: Autour. Bon, on va peut-être passer à la faune au bout d'un moment.
2: Hein,
1: parce
2: que
1: c'est une faune flore et on n'arrête pas de parler
2: de la flore.
1: De la flore, ce qui est passionnant. Hein. Mais on va passer à la faune dans quelques instants. Queen, Herbie, et on revient juste après.

0: Queen Herbie avec non, on a dit ça suffit avec Happy Lead, le temps que Saw redescende du plateau radio parce qu'elle dansait dessus carrément. C'est ouais. Ça, c'est un titre qui marche, hein, non?
1: Bah, heureusement que les personnes qui me connaissent n'écoutent pas parce que. Tu veux tuer ma réputation en fait.
0: Non mais c'est ça qui vient avec la radio, c'est qu'on dit ce qu'on veut et les gens imaginent ensuite. Ensuite, pardon. Non, Saw ne dansait pas sur le plateau, mais
1: pas loin.
0: Mais pas loin. Pas on n'était pas loin de ce niveau d'implication musicale.
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0: Et puis, on vous l'avait dit. Ah, bah non, ça a raccroché, c'est pas grave. On y rappellera dans un instant. On l'aura dans un instant au téléphone. On poursuit, on est toujours avec Dylan Honorato, décidément. Tu vois, je vais l'écorcher plusieurs fois. Hein. Honorato, qui est chargé de mission valorisation du plan nature. Il est avec nous. On avait dit qu'on allait parler faune et flore. On a beaucoup parlé flore, mais il y a aussi la faune. Oh, c'est mignon ça. Bah, parce que c'est mêlé quand même, hein, la faune
5: bouge,
0: et la flore.
5: Tout ça,
0: oui. Voilà, c'est ça. Non, mais c'est, bah, parce que c'est. Il y a de l'interaction entre la faune et la flore.
5: Si la flore se réveille au printemps, la faune aussi va se réveiller derrière. Donc, oui, il y a énormément de choses liées entre les deux. Enfin, l'un ne vivrait pas sans l'autre. La flore, on en a vraiment besoin. Les abeilles, on en a vraiment besoin, par exemple. Et puis petit à petit, en fait, on remonte la chaîne alimentaire. Après, on arrive aux plus belles espèces qu'on adore, les grosses, en fait, les grosses espèces. Donc, je pense aux cerfs, je pense aux grands rapaces. Mais eux, en fait, sans les tout petits, ils seraient pas là.
0: C'est ça commence au ver de terre, quoi.
5: C'est ça, même la feuille, hein, la feuille, la terre directement, ouais. La photosynthèse, le tout début.
0: c'est ça, c'est l'histoire de la vie que Dylan nous raconte. Sur les espèces, elles sont en interaction les unes les autres, on l'a dit ça. Sur cette question des espèces, ça se réveille, qu'est-ce qui se réveille? Alors les insectes, on a bien vu, les mouches, enfin tout ça, notre regard parfois non averti nous amène en disant bon, c'est le retour des moustiques, c'est le retour des mouches, mais il n'y a pas le retour que de ça.
5: Non, en fait, c'est tout un retour. Donc, comme on l'a dit, en fait, toute la flore va se développer, donc toute la nourriture va arriver. Donc, on va avoir les fleurs, le pollen, les feuilles, du coup aussi, et puis les fruits qui vont arriver. Donc là, c'est parfait pour que tout le monde puisse refaire les stocks. On va dire, vu qu'on a fait les stocks durant l'hiver, là, on peut refaire les stocks et donc commencer aussi à aller se reproduire, parce que le but d'une espèce, c'est de survivre et de se reproduire. Donc, d'avoir des petits. Donc, c'est le bon moment quand on a les stocks comme ça, on a fait les courses. Hop, on peut avoir des petits. Donc c'est le moment où tout le monde va se chercher et donc en fait tout le monde va faire du bruit. Donc c'est pour ça qu'on va commencer à entendre beaucoup d'oiseaux, par exemple,

0: beaucoup d'amphibiens aussi, même si ils ont déjà bien commencé là, les amphibiens. Mais donc quand je parle d'amphibiens, je parle des crapauds, je parle des grenouilles, je parle des tritons qui font moins de bruit quand même que les grenouilles et les crapauds. Mais du coup, elles vont toutes faire du bruit pour s'attirer, s'entendre. Là, c'est les périodes aussi, on va pouvoir parler avec les chouettes, par exemple.
1: On va parler avec les chouettes. Il s'est pris pour Harry Potter, Dylan.
0: Vous savez, souvent, il y a des gens qui vont s'amuser avec leurs mains à faire des bruits de chouettes et à avoir des réponses, en fait. Parce qu'en fait, les oiseaux vont se chercher entre eux pour se retrouver. Donc, les amphibiens, leur plan, tout de suite, c'est d'aller à la mare. C'est un peu la place...
1: The place to be.
0: The place to be pour eux. Alors que les oiseaux vont monter sur les arbres, se faire écouter. Donc, pour nous, c'est le moment de les écouter. Donc là, on va entendre facilement tout ce qui va être rouge-gorge, tout ce qui va être troglodyte, tout ce qui va être mésange. Tout le monde va chanter, bécasser de partout et en fait se retrouver et se reproduire pour avoir des petits.
1: Ça, c'est la période, c'est le printemps, c'est là où tout se passe. On entend moins les oiseaux l'été, du coup.
0: Non, on les entend aussi. Parce que elles ont toutes, en fait, on va dire du printemps jusqu'à l'automne, en fait. Chacun va avoir ses petites périodes. On va dire, là, c'est l'époque pour eux, c'est le mois d'un tel. Donc, par exemple, très tard, on va avoir d'autres espèces qui vont se réveiller plus tard. Des fois, pour éviter aussi de prendre la place de l'autre ou d'éviter certains prédateurs. Et d'autres fois, juste parce qu'ils ont besoin de plus de temps.
1: C'est comme ça que ça fonctionne. Tu me disais, quand on s'est au téléphone avant cette émission, qu'il y avait les couleurs des oiseaux étaient parfois particulières, mais par exemple que le bleu, c'était pas si commun.
0: Ah oui, on a parlé des couleurs.
1: Tu vois, on a parlé des couleurs. J'ai trouvé ça hyper intéressant, où tu m'avais dit, si je dis pas de bêtises, je peux m'être trompé, que le bleu était pas forcément une couleur d'oiseau.
0: C'est ça.
1: Alors, et pourtant, j'ai l'impression que les pies, elles sont toutes bleues.
0: Du coup, oui. Alors non, c'est pas du bleu qu'on voit sur les pies. En fait, c'est des reflets. Donc j'ai fait une petite note quand même pour bien expliquer la chose parce que le bleu, en fait c'est une couleur extrêmement rare en fait dans le règne animal. Réellement, quand on regarde un oiseau, si on zoome en fait dessus, c'est pas la couleur bleue, mais c'est le reflet qu'on a, c'est une sorte de diffraction de la lumière qui en fait ressort et en fait on a du bleu qui ressort. Mais sinon le bleu c'est une couleur très rare. Je vous invite des fois à regarder un peu plus ou à vous renseigner sur les sites, mais en fait c'est une couleur qui va refléter différemment par rapport à la lumière et l'inclinaison. C'est pour ça d'ailleurs qu'on a ces reflets en fait qui ressortent, parce que suivant l'endroit où on se met et la lumière qui va refléter, on va voir du bleu, du vert ou du noir directement. Et donc oui, les couleurs chez les oiseaux, c'est quelque chose de très développé. C'est comme ça des fois qu'on arrive facilement à différencier le mâle de la femelle. Le mâle va souvent lui être très coloré, en fait très visible pour attirer la femelle. Des fois il va être d'ailleurs trop visible. Et donc là, il va être trop visible pour le prédateur. Donc il y a un équilibre à trouver entre la visibilité et la prédation.
1: Il y a carrément des espèces qui se mettent en danger pour frimer ?
0: Oui, alors on va revenir à mes études de licence 3, mais on a le paradoxe du paon. Par exemple, le paon, lui, il a une belle...
1: parure de ouf.
0: C'est ça, une belle parure. Et en fait, il y a eu des études derrière où on s'est dit, à quel moment ça va s'arrêter ? À quel moment le paon, qui aura la plus grosse parure, va se faire attaquer ? Et en fait, le paon, limite, préfère que ça soit un handicap plutôt que de limiter, on va dire, sa parure. Et en fait, c'est au cours de l'évolution, il a réussi à survivre comme ça. Il y a une expérience qui a été faite aussi sur les merles et les becs. Le merle, donc vous voyez l'oiseau noir avec un bec jaune, les femelles elles sont plus brunes, et plus le bec sera jaune, plus ça va attirer les femelles. Donc il y a des scientifiques qui sont amusés en fait à flouter de manière naturelle, aucun merle n'a été
1: blessé durant ces expériences.
0: Mais du coup ils ont remarqué qu'en fait les femelles allaient beaucoup plus vers les merles avec un bec très jaune, parce que c'est synonyme aussi de bonne santé, d'avoir le temps aussi de prendre soin de soi et de manger aussi, parce que c'est des couleurs qui se développent grâce à l'alimentation. Et donc les couleurs, oui, c'est très important dans le règne animal.
1: Alors tu me disais que les oiseaux sont juste incroyables, en fait il y a tout un tas de trucs qui se passent sur les oiseaux, il y a plein de petites astuces, peut-être petites choses qu'on ne connaît pas spécialement. Tu m'avais parlé aussi de la langue d'un oiseau qui faisait le tour ou je sais pas quoi.
0: Oui.
1: Tu vois, il y a des choses. Je suis amateur de ces petits trucs, c'est apprendre en s'amusant.
0: C'est ça, chez les pics par exemple, donc les pics, souvent on va vous parler du pie vert, d'ailleurs c'est le pic vert, on peut lier les deux, mais il y a aussi d'autres pics, il y a plein d'espèces de pics.
1: On en a d'ailleurs pas mal en forêt, des fois on les entend.
0: Par exemple, si on va sur les coteaux de Saint-Michel, la forêt de Saint-Michel, Bois de Saint-Michel, je sais plus comment on l'appelle, et la forêt de la Madeleine, on va voir le pic noir aussi. Donc le pic noir, c'est le plus grand pic d'Europe. Donc lui, il a la collerette rouge comme un punk. On a parlé punk tout à l'heure, et il est tout noir là-dessus. Donc lui,

0: super. Et il y a le pique et pêche, pique et pêchette, pique mar, pique vert. Donc ces pics là en fait, ils sont connus pour faire des trous. Ils logent un peu tout le monde, hein, dans la forêt. Et en fait, vu qu'ils font tout le temps des trous et qu'ils sont tout le temps avec
1: une sorte de marteau piqueur, contre le mur, quoi.
0: Ils tapent la tête. Et donc, comment ils se protègent? En fait, leur langue, réellement, elle fait le tour de leur tête. Et il y a un liquide aussi qui va permettre d'atténuer en fait les secousses et donc de se protéger tout au long de leur vie.
1: Ça veut dire qu'ils tapent la langue tirée?
0: Non, ils gardent la langue comme ça, ils tapent comme ça, et du coup, tout le liquide et la langue vont protéger des secousses. Non.
1: Alors les auditeurs n'ont pas vu, mais ils viennent nous mimer le pivet.
2: Ah bah nous, on a tout compris. Hein.
1: Nous, on a tout compris. C'est par l'intérieur qu'il enroule la langue.
0: C'est ça. En fait, la langue, en fait, elle passe. Elle passe.
2: Elle fait tout le tour du crâne.
0: Elle fait tout le tour, ouais, c'est ça. On pourrait vous envoyer une photo si vous voulez, chers
1: de Dylan
0: auditeurs.
1: en train de le mimer.
0: Mais du coup, oui, en fait, elle fait tout le tour directement. Il n'a pas besoin de faire quoi que ce soit. En fait, naturellement, c'est déjà comme ça.
1: C'est comme ça, ouais. Ce qui protège.
0: Ce qui protège la tête et qui peut permettre de faire beaucoup de trous, quoi.
1: Ouais, parce que finalement, on se dit, ah, c'est chouette et tout. Mais cet oiseau se tape la tête contre un tronc d'arbre toute la journée, quoi.
0: Exactement. Et les meilleurs, si vous voulez. Si les Ébrouissiens, voire les Rouennais veulent découvrir des pics, allez-y le matin, entre 8h et 10h, là c'est top pour les entendre. Et ils sont facilement entendables, on va dire. Leurs cris, on les connaît bien quand même.
1: Voilà, c'est à repérer. Est-ce qu'on arrive à les voir du coup quand même dans la forêt ou là c'est plus compliqué?
0: Faut prendre un peu plus de temps. Là, faut vraiment prendre son temps, écouter, se poser un petit peu, se mettre sur des espaces où on n'a pas tout le monde qui passe, des enfants, des vélos, et tout ça. Et il faut attendre. Et là, on va les entendre souvent taper. Là, j'ai des idées de forêts qui pourraient permettre d'entendre tout ça. Il y a le bois de la Ronce à Jouy-sur-Eure ou Fontaine-sous-Jouy. Il y a la bois de Saint-Michel que j'ai dit tout à l'heure et la forêt de la Madeleine. Là, c'est sûr qu'on entendra du pic.
1: On va conclure cette émission rapidement, mais je voulais absolument avoir Didier quand même avant de nous quitter. On va essayer de le rappeler. Entre deux, je vous envoie un court extrait, on l'entendra pas jusqu'au bout, de Yamé. Le titre c'est Ne reviens pas. Il est tout frais, il est sorti cette nuit on écoute sur les plateformes. On le retrouvera sur Ça sonne à la porte, Yamé, et on revient tout de suite après cet extrait.

0: Yamé que vous retrouverez sur le festival Ça sonne à la porte, ce qui m'a permis de faire la transition avec Didier. Bonjour Didier, militant chez Amnesty International, antenne hébroïcienne. Comment vas-tu Didier ?
1: Ça va. Bonjour lycée, bonjour à tout le monde.
0: Alors Didier, on va faire très très vite, mais en fait il était prévu il y a quelques temps la projection d'un film Tout va bien au cinéma d'Evreux. Pas de bol, vous n'aviez pas changé les piles du projecteur, en tout cas une coupure de courant vous a empêché la projection. Vous avez changé les piles du projecteur, c'est ce soir au Ciné-Pâté. En quelques mots, de quoi parlons-nous avec le film Tout va bien ?
1: Alors c'est un film documentaire qui n'est jamais passé à Évreux, qui s'appelle donc Tout va bien. Tout n'allait pas bien à la première projection le 7 avril, mais bon, c'était pas de notre faute. Et donc c'est un film qui parle de l'arrivée de la vie de mineurs isolés en France qui viennent de différents pays et qui sont arrivés en France après avoir traversé mer, désert, enfin tous les parcours très compliqués que l'on connaît. Et le film en fait a été tourné sur plusieurs années et

0: réseau d'éducation sans frontières pour pouvoir échanger à la sortie du film.
1: Tout à fait. Effectivement, donc la projection débat est suivie par un débat qu'on va co-animer avec nos amis du réseau Éducation sans frontières qui sont au niveau local très très au courant puisqu'ils font beaucoup de dossiers effectivement de suivi sur ces jeunes étrangers isolés qui arrivent effectivement dans notre ville. Donc ils sont très très très très performants si je puis dire sur la question. Donc c'est pour ça qu'on les a invités avec grand plaisir à participer au débat.
0: Ce sera ce soir, le jeudi 7 mai à 19h15 au Ciné Pathé d'Evreux avec un prix à l'entrée à 9 euros et la possibilité de rencontrer les militants de chez Amnesty et de RESF. Didier, je ne vais pas faire plus, je suis désolé mais on a pris un peu de retard.
1: Non, je comprends bien, effectivement. Bonne journée à tout le monde.
0: Bonne journée à toi aussi. Voilà, on poursuit, on termine avec notre ami Dylan Anorato qui est chargé de mission sur la valorisation du plan nature. Il te reste, tu sais, comme dans les trucs, quelques secondes pour nous donner une dernière info.
2: La dernière info, c'est profiter réellement de tout le programme Découvrir la nature dans l'heure, mais aussi de toutes les fêtes. Il y a la fête des plantes à Évreux ce week-end. Il y a Tous dehors aussi qui aura lieu à Pause. Tous ces événements-là, il faut y aller et vous découvrir encore plus de choses dehors.
0: Eh ben merci beaucoup Dylan, merci So également. Nous on n'a plus qu'à vous souhaiter une bonne journée. Restez à l'écoute de nos programmes parce qu'ils sont cool.
3: Tout leur matériel leur sert à se mettre sur la même longueur d'onde que les gens qui écoutent cette fréquence. Il ne reste donc plus qu'une solution. Il faut diminuer.
4: Bonjour et bienvenue. 10h TU midi ici à Paris, le journal sur RFI.
5: Moreau.
4: Dans l'actualité, Marco Rubio reçu au Vatican par Léon XIV, opération déminage pour le secrétaire d'État après les violentes critiques de Donald Trump contre le pape américain, des critiques liées à l'offensive américaine contre l'Iran. Donald Trump juge maintenant très possible un accord de paix avec Téhéran. Des élections locales se tiennent aujourd'hui au Royaume-Uni où l'impopulaire Premier ministre Keir Starmer est menacé d'un vote de sanction. Dans l'Atlantique, le paquebot touché par un foyer d'antivirus fait route vers l'archipel espagnol des Canaries où il est attendu samedi. L'évacuation des passagers, elle est prévue en début de semaine prochaine. Football, Paris Saint-Germain contre Arsenal, c'est donc l'affiche de la finale de la Ligue des Champions le 30 mai à Budapest. Vainqueur en demi du Bayern de Munich, Paris partira favori. Le chef de la diplomatie américaine, Marco Rubio, est donc reçu aujourd'hui au Vatican. Le secrétaire d'État l'affirme, son voyage de 2 jours en Italie était prévu bien avant la crise qui a éclaté entre Donald Trump et Léon XIV. Cette crise est née de l'opposition du pape à l'opération militaire américaine en Iran. Aujourd'hui, Marine de la Moissonnière, la visite de Marco Rubio tombe à point nommé pour tenter de recoller les morceaux.
6: Le très catholique Marco Rubio aux côtés du premier pape américain de l'histoire, la photo fera sans doute le tour des réseaux sociaux. Cette image de la réconciliation, Donald Trump en a besoin. Ses attaques répétées contre Léon XIV lui ont causé du tort, notamment au sein de son électorat catholique. Blandine Chélini-Pont, professeure d'histoire et de relations internationales à l'université d'Aix-Marseille.
7: Ça a scandalisé beaucoup de gens. Il y a une crise de confiance, une crise de légitimité, une crise de leadership. Il y a quand même des mi-termes en perspective. Donc tout ceci est calculé, bien sûr.
6: Sur le fond, la discussion devrait vite tourner au dialogue de sourds, chacun devrait camper sur ses positions, même si Marco Rubio pourrait ne pas être totalement indifférent aux arguments du Vatican.
7: Du côté du Saint-Siège, c'est vraiment une occasion de dire clairement encore une fois les choses, sans les caméras, à quelqu'un qui est susceptible de l'entendre en fait. Et avoir peut-être la possibilité de creuser l'écart qu'on connaît entre l'équipe Trump en général et ce secrétaire d'État qui n'est pas exactement dans la ligne trumpiste et qui a sa propre carrière politique.
6: Marco Rubio tentera également de faire la paix avec Giorgia Meloni, la première ministre italienne que Donald Trump avait vivement critiquée lorsqu'elle avait pris la défense du pape.
4: Marco Rubio est arrivé ce matin au Vatican pour rencontrer Léon XIV. Il s'entretiendra également avec le numéro 2 du Saint-Siège, le cardinal Pietro Parolin. Les bourses européennes ont ouvert en hausse ce matin, portées par la perspective d'un accord de paix entre les États-Unis et l'Iran. Hier soir, Donald Trump a jugé très possible d'y parvenir après la tenue de très bonnes discussions dans les dernières 24 heures. De sources pakistanaises, l'accord négocié par les deux camps tiendrait en une seule page. Pour commencer, il formaliserait la fin des hostilités et serait suivi de négociations sur le détroit d'Ormuz, les sanctions américaines contre Téhéran, enfin le programme nucléaire iranien. Nouvelles frappes israéliennes au Liban, des frappes

0: ciblées. L'une d'elles a tué hier soir un important chef du Hezbollah dans la banlieue sud de Beyrouth, selon une source proche de la formation pro-iranienne. Pays voisin de l'Iran, l'Irak est l'un des plus affectés économiquement par la guerre. Le tourisme religieux, source de revenus, est très affecté, notamment à Kerbala, ville sainte de l'islam chiite qui vit au rythme des pèlerinages. Ilyes Atia.
1: Mohammed ne se fera pas avoir une deuxième fois. En juin dernier, ce ressortissant du Bahreïn est allé en pèlerinage à Karbala pendant la première offensive israélo-américaine contre l'Iran.
2: Je suis resté coincé sur place. Je n'ai pas pu rentrer chez moi. C'est un des problèmes auxquels on peut faire face en temps de guerre. J'ai dû prendre 3 ou 4 billets. Tous sont tombés à l'eau. J'arrivais à l'aéroport et on me disait « Il n'y a pas d'avion, l'espace aérien est fermé et le billet est annulé ».
1: L'année dernière, Karbala a accueilli en un mois 21 millions de pèlerins venus commémorer la fin du deuil de l'imam Hussein, petit-fils du prophète Mohammed, dont le martyr est considéré comme un événement fondateur du chiisme. Malgré la réouverture récente de l'espace aérien fermé pendant 40 jours au début du conflit, les hôtels sont loin d'afficher complet. Razer Al-Aqla dirige l'hôtel Emir Al-Nahl.
3: La guerre a affecté le tourisme religieux, surtout dans notre ville sainte de Karbala, parce que nous avons énormément de touristes iraniens et des pays du Golfe.
1: Le pèlerinage de Karbala ne battra peut-être pas le record de touristes étrangers de l'année passée, mais l'économie locale pourrait se maintenir grâce aux Irakiens eux-mêmes, principaux pèlerins à visiter la ville.
0: Reportage signé Ilyes Atia du service international de la rédaction. Également dans l'actualité de ce jeudi, des élections locales au Royaume-Uni où l'impopulaire Premier ministre Keir Starmer est menacé d'un vote sanction. Plus de 5000 sièges d'élus locaux sont à renouveler en Angleterre et les électeurs votent pour renouveler les parlements gallois et écossais. Les sondages annoncent un recul du Labour qui pourrait perdre jusqu'à 2000 sièges en Angleterre et surtout la majorité au parlement gallois. À suivre aussi le score du parti anti-immigration Réforme UK au moment où culmine le nombre de migrants clandestins arrivés par la Manche. Cela fait à peine 6 mois que Bill White est ambassadeur des États-Unis à Bruxelles et de nouveau il crée la polémique. Il vient d'accuser encore la Belgique d'antisémitisme, secondé cette fois par le ministre israélien des Affaires étrangères. Bill White s'était déjà tiré les foudres du gouvernement belge en février. Aujourd'hui il persiste et signe. Pierre Benazé en direct de Bruxelles, bonjour.
4: Bonjour.
0: Les tensions refont surface au moment où la Belgique pousse ses partenaires européens à soutenir la Palestine. Mais Pierre, tout commence par une affaire de circoncision à Anvers. Expliquez-nous.
4: Oui, effectivement, Anvers, où le parquet demande un procès contre 2 circonciseurs juifs, des praticiens traditionnels connus sous le nom de Mohalim, inculpés, je cite, pour coups et blessures volontaires avec préméditation à l'encontre de mineurs et exercice illégal de la médecine. Il n'en fallait pas plus pour l'ambassadeur américain Bill White. En février, il avait déjà accusé la justice anversoise d'enquête antisémite. Il avait écopé d'une convocation au ministère des Affaires étrangères. Mais il affirme aujourd'hui, je cite, l'administration Trump condamne cette action judiciaire et dénonce la passivité du gouvernement belge. Le ministre des Affaires étrangères israélien embraye le pas. Gideon Saar accuse la Belgique de s'attaquer à une pierre angulaire de la foi juive. Paradoxalement, la procédure est née d'une plainte d'un rabbin anversois qui accuse les Mohalim d'être à l'origine de nombreuses contaminations. Le ministre belge des Affaires étrangères estime déplacés et caricaturaux les propos de l'ambassadeur et du ministre israélien, mais ils surviennent surtout dans un contexte où, au sein de l'Union européenne, la Belgique, avec l'Espagne, l'Irlande et 4 autres pays, défend l'idée de sanctions commerciales à l'encontre d'Israël.
0: Merci Pierre Benazé en direct de Bruxelles. Le navire de croisière touché par un foyer d'antivirus fait route vers Tenerife dans l'archipel espagnol des Canaries où il est attendu samedi. Ce matin, il a dépassé l'archipel du Cap Vert. L'évacuation des passagers est prévue en début de semaine prochaine. 23 nationalités différentes sont à bord. Les pays de l'UE prendront en charge leurs ressortissants. L'évacuation des autres est toujours en préparation. La Russie annonce avoir abattu 347 drones ukrainiens depuis hier soir. Elle n'écarte pas d'éventuelles frappes de représailles si l'Ukraine venait à perturber samedi la fête de la victoire contre l'Allemagne nazie. Revenons maintenant sur la mort de Ted Turner, figure des médias américains, décédé à l'âge de 87 ans, au terme d'une longue maladie. Personnage flamboyant et provocateur, il aura contribué à bouleverser le paysage médiatique de son temps, créant en 1980 CNN, première chaîne d'information en continu. Ted Turner était alors considéré comme un visionnaire. Olivier Roger.
5: Le 23 avril 1979, en conférence de presse, Ted Turner dévoile son projet de chaîne d'information en continu. Un an plus tard, le 1er juin 1980, Cable News Network est lancé. À l'époque, l'héritier d'une entreprise de panneaux publicitaires a déjà constitué un groupe de médias télévisés, tout d'abord dans sa ville d'Atlanta en Géorgie, puis en étendant son réseau à l'ensemble du pays. Il parie d'emblée sur les technologies balbutiantes que sont alors le câble et le satellite. Mais le véritable coup de génie, ce fut CNN, première chaîne d'information en continu, un pari gagnant dans une Amérique qui commence à être accro aux informations. CNN retransmet en direct en 1986 l'explosion de la navette spatiale Challenger, véritable drame national aux USA, puis la chaîne s'impose au monde lors de la première guerre du Golfe en 1991. Ces journalistes sont les seuls reporters occidentaux présents à Bagdad, en Irak. CNN contribue alors à donner une lecture américaine des bouleversements du monde, ce qui lui sera reproché. Et à sa façon, Ted Turner aura révolutionné la manière d'appréhender l'information, tout comme il aura révélé la puissance des images et du direct.
0: C'était Olivier Roger, enfin football, Paris Saint-Germain contre Arsenal. C'est donc l'affiche de la finale de la Ligue des Champions le 30 mai à Budapest. Le Paris Saint-Germain, tenant du titre, partira favori. Hier soir à l'Allianz Arena de Munich, il a tenu en échec le Bayern de Munich. Score final 1 partout et 6 buts à 5 au terme des deux matchs de la demi-finale. Emmanuel Bastide, bonjour, c'est à vous.
6: Bonjour Gilles Moreau, merci à vous. Prochain journal dans 50 minutes.

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c'est moi, t'as vu? Ouais, là, j'appelle parce que, tu sais, je suis passé au restaurant la dernière fois, votre restaurant. Et, t'as vu, franchement, j'écoutais un peu l'album, ça, tac et tout, normal. Et, j'en suis à peu près à J'attaque, tu sais, le morceau J'attaque. Et, franchement, ouais, je veux dire, franchement, j'adhère pas au projet, tu vois ce que je veux dire? C'est pas mon truc, tu vois ce que je veux dire? Moi, je suis plus ce truc, tu vois ce que je veux dire, machin, et, voilà, tu vois ce que je veux dire, beat lourd. Rap quoi, tu vois, moi c'est mais non, mais sinon c'est non, parce que je vous ai essayé, quoi, sinon c'est quoi, vous essayez de faire un nouveau truc, non, peut-être vous essayez pas, parce que c'est pas du rap, tu vois ce que je veux dire, c'est, je sais pas, moi c'est plus tu vois ce que je veux dire, des trucs lourds, tu vois, après je parle comme ça, je fais ça, voilà quoi, tu vois ce que je veux dire, donc bon, après voilà, je donne mon avis. Je reste normal, tu vois, je cache ma voix, tu vois, c'est pas parce que je flippe, mais parce que je sais, vous êtes des mauvais, tu vois ce que je veux dire. Vous êtes trop des mauvais, vous, entre vous, tu vois ce que je veux dire. Je connais le gars, là, tu vois ce que je veux dire, il doit du genre à tout le monde, tout ça, tu vois, nanana, tu vois. Faites même pas de peur, et tout, vous faites des trucs chelous, tu vois ce que je veux dire. Mais bon, c'est pas grave, tu vois ce que je veux dire, moi, je suis là, voilà, tac et tout, je donne mon avis, tu vois, moi, le public, c'est ça, c'est le public qui décide, tu vois ce que je veux dire. Reste souple, tu vois ce que je veux dire.

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Bienvenue sur Principe Actif et bienvenue sur HDR. Je suis très heureux de vous retrouver comme chaque semaine pour cette émission Soul Connection. Alors pour le direct, c'est tous les mercredis entre 18h et 20h sur les fréquences de Principe Actif, que ce soit en FM 95.9 et 102.4 ou alors en DAB+. Et puis c'est programmé aussi sur Radio HDR à Rouen 99.1 le samedi soir entre 22h et minuit. Soul Connection, donc c'est 2 heures de soul, de disco et de funk. Et cette semaine, j'avais envie de faire une émission spéciale et on va écouter que des versions remix. Alors ça va être de la soul, évidemment, années 60, 70, et puis quelques morceaux aussi de funk des années 80, des nouveautés, mais tout ça en version inédite et remix. Et on va démarrer avec un morceau de Stevie Wonder qui date de 1966, qui s'appelle Uptight, Everything's Alright. Et je vais vous passer un remix de Daytoner sorti en 2015. C'est pour commencer en beauté cette émission spéciale remix de Soul Connection. Bienvenue à vous.

Voilà, on est dans le spécial Soul Connection remix avec à l'instant la BC Free I Got the Blues, sorti en 1975 et remixé en 2010 par Jimmy Needles. Il y a eu juste avant Bobby Rush Chicken Heads, sorti en 71 et remixé par B-Jam en 2013. Et puis on a démarré l'émission tout à l'heure avec Stevie Wonder Uptight, remixé par Daytoner. Et là on va repartir toujours dans la spéciale remix avec les Jackson 5, un titre classique des années 70, Ain't No Sunshine, sorti en 72, remixé par Lord Finesse en 2025. C'est avec ça qu'on continue cette émission Soul Connection spéciale remix.

C'est Principe Actif que vous écoutez, HDR aussi, hein, puisque cette émission est diffusée à Rouen le samedi soir de 22h à minuit. Sinon, pour le direct, c'est tous les mercredis, 18h-20h, sur les fréquences de Principe Actif. Et aujourd'hui, on écoute une émission Soul Connection spéciale remix. On était à l'instant avec Ohio Players, Fire Got Me Burning, sorti en 74. On a écouté la version qui s'appelle la Reflex Revision, sortie en 2013. Et puis, il y a eu juste avant The Sisters Love avec le morceau Give Me Your Love, sorti en 73 et remixé l'année dernière par Fingerman. On va repartir dans cette émission spéciale remix avec Jimmy X, I'm Mr. Big Stuff, le classique de 1972, remixé en 2023 par Mako et Mr. Bristow. C'est pour continuer Soul Connection.

Et bien voilà encore un bon morceau, hein, une belle version remix. C'était les Temptations, Ain't Too Proud to Beg, sorti en 1966 et remixé en 2017 par DJ Crimson. Il y a eu juste avant James Brown, le classique Papa's Got a Brand New Bag, sorti en 1965. Et on a écouté la version Soul Flip Edit, sorti en 2019. Et puis il y a eu encore dans cette émission Jimmy Hicks, Ohio Players, les Sisters Love, Jackson 5 et plein d'autres morceaux. Je vous invite à consulter la playlist de cette émission. Elle est disponible sur le site de la radio, principactif.net. Vous cliquez sur le logo Soul Connection et vous avez accès à tout ça. Il y a aussi tous les podcasts, hein, si vous voulez écouter ou réécouter les émissions Soul Connection. On va repartir dans la programmation spéciale remix avec Sly and the Family Stone, Family Affair, sorti en 71. Et là, je vous ai trouvé une version magnifique, sortie en 2023, qui s'appelle Smooth Multitrack Rework. C'est pour continuer Soul Connection.

Voilà, c'est Principe Actif et HDR que vous écoutez. L'émission s'appelle Soul Connection et cette semaine, je vous présente une émission spéciale remix. Et à l'instant, c'était Darando, Let My People Go, sorti en 2006 et on a écouté la version psychédélique Groove Remix, sorti tout récemment. C'est une nouveauté. Juste avant, c'était Ripple, I Don't Know What It Is, But It Sure Is Funky, sorti en 73 et on a écouté une version remixée par DL, un DJ australien, sorti en 2021 cette version. Et puis Mary Jane Girls tout à l'heure aussi, All Night Long, version originale de 83, remixée en 2021 par DJ XS. Pour le reste de la prog, je vous invite à consulter la playlist, elle est disponible sur le site de la radio principeactif.net. On va repartir dans les remixes avec Marlena Shaw, ça s'appelle Wade in the Water. La version originale est sortie en 1966 et là on va écouter un remix réalisé en 2016 par un DJ grec de Athènes qui s'appelle DJ Snatch. C'est parti, Marlena Shaw pour continuer Soul Connection.

Vous êtes sur Principe Actif et HDR, l'émission s'appelle Soul Connection, c'est en direct tous les mercredis de 18h à 20h et c'est rediffusé à Rouen sur HDR le samedi soir de 22h à minuit. Alors à l'instant c'était Etta James avec Fire, sorti en 1968, et on a écouté une version remixée par un DJ avray qui s'appelle Jarwan, sorti en 2024. Juste avant c'était Maceo and the Max, le classique Cross the Track, sorti en 75 et remixé en 2013 par Pete Piper. Et puis il y a eu aussi Marlena Shaw remixé par DJ Snatch tout à l'heure. On va rester dans les remixes hein, puisque aujourd'hui c'est une spéciale remix pendant 2 heures. Bill Withers, Ain't No Sunshine, sorti en 71, magnifique morceau remixé par un beatmaker belge qui s'appelle Paul Dor. Le remix date de 2015 et c'est avec ça qu'on poursuit la programmation de Soul Connection.

Eh bien voilà, Otis Redding, Scratch My Back en 1966, remixé par le DJ suisse DJ Tron, sorti l'année dernière. Juste avant, c'était The Supremes, Can't Hurry Love, sorti en 66, remixé par DJ Premier en 2022. Et puis Bill Withers, remixé par Paul Dore tout à l'heure. On va repartir dans la programmation de Soul Connection pour cette dernière demi-heure, toujours en remix. On va écouter Betty Wright avec le titre Sleep and Do It. C'était sorti en 76, ça, pour la version originale. Et on va écouter une version qui s'appelle Feels for Good Remix, qui date de 2012. C'est avec ça qu'on poursuit la belle programmation musicale de Soul Connection.

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Alors ça, c'est un morceau que j'adore, Chaka Khan, Ain't Nobody, 1983, la version originale est excellente, et là on a écouté une version remixée par un DJ australien qui s'appelle Rephrase, sorti en 2024, et franchement, le remix n'est pas mal non plus. Marvin Gaye, juste avant, What's Going On, sorti en 71, remixé en 2020 par Dastardly Cuts, et puis Betty Wright, remixé tout à l'heure aussi, dans cette émission spécial remix, et on va quasiment conclure cette programmation. Je vous envoie quand même un remix d'In Deep, Last Night DJ Saved My Life. Je ne présente pas ce morceau, il date de 82, c'est un énorme classique, et ça a été revisité par un DJ italien qui s'appelle Alex Diccio en 2011. On va écouter ce remix, puis on se retrouve juste après pour se dire au revoir.

Et bien voilà, un petit remix bien sympa pour quasiment conclure cette émission Soul Connection. C'était In Deep avec Last Night DJ Save My Life, qui était remixé avec Aura Baby Love. Remix qui date de 2011, signé par Alex Diccio. Avant de se quitter, je vous rappelle quelques rendez-vous en ce qui me concerne sur la radio Principe Actif, notamment le jeudi soir de 18h à 19h pour une heure d'électro avec plein de nouveautés à découvrir. Et puis le samedi soir, 22h, 23h, une heure de mix disco funk. Allez, on se quitte avec cette émission spéciale remix. On se quitte avec Unlimited Touch, un classique de 81, I Heard Music in the Street, remixé par un DJ new-yorkais qui s'appelle Lord Finesse. Ça date de 2025. On se quitte avec ça. Rendez-vous mercredi prochain pour un nouveau direct de Soul Connection, avec une émission cette fois-ci un peu plus normale, entre guillemets. Et puis rendez-vous aussi le samedi soir sur HDR, si vous écoutez HDR là-bas, à Rouen, 22h minuit pour Soul Connection. Allez, ciao.

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C'est parti pour le Digging Record Show. Bienvenue à vous sur Principe Actif. Le Digging Record Show, c'est votre rendez-vous électro du jeudi. C'est programmé chaque semaine sur les antennes de Principe Actif entre 18h et 19h. Alors pour écouter cette émission, c'est très simple. Vous avez trois possibilités. Soit sur les deux fréquences FM de la radio, c'est-à-dire 95.9 dans le sud du département de l'Eure, du côté de Verneuil, Breteuil, Donville par exemple. 102.4 autour d'Évreux. Et puis sur le DAB+, sur une large zone de diffusion qui va à peu près du nord de Dreux jusqu'au sud de Rouen. Et puis on a également la possibilité d'écouter les podcasts des émissions. Ils sont tous disponibles sur le site de la radio principactif.net. Alors le Digging Record Show, vous en avez l'habitude maintenant, c'est une playlist 100% électro avec plein de nouveautés. Et puis cette semaine, il y aura aussi quelques classiques à redécouvrir. D'ailleurs, on va démarrer avec une nouveauté, ça s'appelle Skeptique, le titre c'est Dangerous, extrait de l'album Pop No Style qui vient de sortir, ça vient de Leeds et c'est pour commencer en beauté le Digging Record Show.

0: 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C'est Principe Actif que vous écoutez, c'est le Digging Records Show, votre rendez-vous électro du jeudi soir, programmé chaque semaine de 18h à 19h. À l'instant, c'était Floor Plan, You're a Shining Star, en nouveauté. C'est un morceau qui vient de Détroit et on a pu reconnaître à l'intérieur un sample d'Earth, Wind and Fire. Juste avant, autre nouveauté, Groove Armada avec Love Theme. C'était la version Extended qui vient de sortir également. Et puis Skeptic pour démarrer tout à l'heure l'émission avec Dangerous. On va repartir avec un classique de 1989, c'est Raven Maze et le titre c'est Together Forever, et c'est pour continuer le Digging Records Show.
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Et oui, je vous avais prévenu hein, qu'il y aurait des classiques dans cette émission cette semaine. Là, on a sorti vraiment le classique du classique, sorti en 1991, Pleasure Game, Le Dormeur. Juste avant, c'était Dave Lee, Latronica, le Dave Spoon Remix de 2007. Et puis Raven Maze, tout à l'heure, Together Forever, en 1989. Alors, on va repartir en nouveauté avec A Tribe Called Quest, Can I Kick It, remixé tout récemment par Jimmy Needles. C'est pour continuer le Digging Records Show.

C'est Principe Actif que vous écoutez. L'émission s'appelle The Digging Record Show. C'est tous les jeudis soirs, 18h, 19h, 1h d'électro, avec une belle playlist. Et d'ailleurs, j'en profite pour vous rappeler que si vous voulez avoir le détail de la playlist de cette émission, vous allez sur le site de la radio, principeactif.net. Vous cliquez sur le logo The Digging Record Show et vous avez accès à la fois aux playlists et aux podcasts. D'ailleurs, si vous voulez réécouter cette émission. Alors, à l'instant, c'était Pablo Aristimonio et Fede Aleprandi, le titre Black Mamba en nouveauté. Juste avant, c'était Kepler avec Take It, extrait de l'album White Label sorti cet hiver. Et puis Tribe Called Quest, remixé par Jimmy Needles. Il y a eu aussi dans cette émission Pleasure Game, Dave Lee, Raven Maze, Floor Plan, Groove Armada et Skeptic. Voilà. On va se quitter dans quelques instants avec un dernier petit morceau. Juste avant, je vous rappelle que je vous retrouve sur Principe Actif tous les mercredis de 18h à 20h pour 2h de soul, de disco, de funk. L'émission s'appelle Soul Connection. Et puis, si vous aimez le son funk, vous avez aussi le rendez-vous du samedi soir, 22h, 23h, avec 1 heure de mix exclusif. Et puis, le Digging Record Show, bien évidemment, hein, tous les jeudis soirs, 18h, 19h, sur Principe Actif. Allez, on va se quitter avec Joby and Beloved. Ça s'appelle Are You Listening? C'est justement extrait de l'EP Are You Listening? Et c'est pour conclure en beauté cette émission. Passez une excellente soirée et je vous retrouve jeudi prochain pour un autre numéro du Digging Record Show. Salut!

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1: Une image floue, une fenêtre qui dévisage et qui appelle au soulagement. 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